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0: elle finira à la fin de la crise, à moins qu'elle soit remplacée par une autre crise. Voilà.
1: Merci Christophe. 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

0: Le but de la morale est de permettre aux possédants de garder ce qu'ils ont déjà et d'augmenter encore leur possession. La morale, c'est du beurre pour ceux à qui il manque même le pain. Bay Traven.
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0: Bonjour à vous, notre tour du monde de l'actualité commence maintenant à quelques heures du discours à Strasbourg de la présidente de la Commission européenne, Ursula von der Leyen, sur l'état de l'Union. Dans quel état est-il justement cette Union? On posera la question à notre invité dans une heure, l'ancienne ministre espagnole des Affaires étrangères, Arantxa González Laya. Bonjour Nathalie Miché.
2: Bonjour Andréane, bonjour à tous.
0: À la une de votre journal, l'inquiétude généralisée face à l'aggravation du conflit au Yémen.
2: Oui, nouvelle réunion d'urgence au Conseil de sécurité de l'ONU et vive préoccupation après la prise du détroit de Bab el-Mandeb par les insurgés houthis. L'Arabie Saoudite réclame sans succès une réponse collective et ce matin, elle accuse les rebelles pro-iraniens d'avoir pris pour cible la ville sainte de la Mecque. Dans ce journal également, ces échauffourées en République démocratique du Congo lors de la manifestation de Kinshasa contre le projet de révision de la Constitution. L'opposant Martin Fayoulou accuse directement le président Tshisekedi d'avoir tendu un guet-apens aux manifestants. Refaire de l'Europe une locomotive industrielle, c'est l'un des objectifs d'Ursula von der Leyen, la présidente de la Commission européenne, qui prononce donc ce mercredi son discours sur l'état de l'Union. En Argentine, les étudiants et les professeurs d'université qui se mobilisent pour réclamer davantage de moyens. Reportage à Buenos Aires.
0: Une nouvelle étape dans l'escalade dans le conflit entre les rebelles houthis et l'Arabie Saoudite.
2: La coalition militaire qui soutient les forces gouvernementales yéménites accuse les insurgés chiites d'avoir franchi une ligne rouge, d'avoir lancé un drone vers la ville sainte de la Mecque. Un drone détruit par la défense saoudienne avant son entrée dans l'espace aérien. Les houthis, eux, démentent. Ils pointent un mensonge éculé qui, je cite, ne trompe personne. Tandis que l'organisation de la coopération islamique basée dans la ville saoudienne de Jeddah. Elle dénonce des attaques odieuses contre les lieux saints.
0: Un conflit, Nathalie, dont l'intensification inquiète en tout cas le Conseil de sécurité des Nations Unies.
2: Pour la troisième fois en 10 jours, les pays membres y ont consacré une réunion d'urgence avec la prise du détroit de Bab el-Mandeb par les Houthis. La sécurité maritime, déjà réduite à néant dans le détroit d'Hormuz, se retrouve à nouveau menacée. Les représentants du Yémen et de l'Arabie Saoudite invités à la réunion ont réclamé une réponse collective, mais sans résultat. À New York, Karine Houghton.
3: Les diplomates onusiens ont à nouveau vu le début d'une guerre se dérouler sous leurs yeux, impuissants. Il y a 5 jours seulement, l'envoyé spécial de l'ONU au Yémen les prévenait que l'escalade entre Houthis et combattants soutenus par l'Arabie Saoudite était l'épisode le plus tendu depuis la signature de la trêve il y a 4 ans. Et là, le conflit a basculé. Les diplomates se sont retrouvés autour de la table, inquiets de ce nouveau foyer régional de conflit, inquiets aussi pour les 123 000 déplacés rien que ce mois-ci, inquiets enfin car depuis plusieurs mois, voire années, du personnel diplomatique et humanitaire est détenu. Si l'inquiétude est unanime, en revanche, les accusations contre l'Iran par un des Houthis ont été moins systématiques. La Russie s'est opposée hier à toute action précipitée contre Téhéran. Les pays occidentaux et les États-Unis surtout ont rappelé que les Iraniens violaient les résolutions du Conseil de sécurité en armant et finançant les Houthis au Yémen. La représentante américaine Jennifer Locheta.
4: Nous exigeons que la République islamique d'Iran mette fin à son soutien aux activités terroristes des Houthis. Ce Conseil doit garder les yeux ouverts sur le fait que l'Iran soutienne ce conflit par l'armement, le financement et le pilotage des Houthis.
3: Le Conseil de sécurité n'a pu à nouveau que constater son impuissance à garantir la sécurité de la navigation internationale. Karine Houghton, New York, RFI.
2: Et dans sa quête de soutien face aux rebelles chiites, le prince héritier saoudien était au Caire hier pour rencontrer le président égyptien. Mohamed Ben Salman et Abdel Fattah al-Sissi ont simplement signé une déclaration commune pour appeler à respecter la liberté de circulation des navires dans les détroits de Bab el-Mandeb et d'Hormuz. Ce matin, on apprend à Gaza que l'effondrement d'un immeuble de 6 étages a fait au moins 8 morts. Il y a aussi plus de 60 disparus. On y reviendra en détail dans nos prochains points d'information.
0: En République démocratique du Congo, la manifestation de l'opposition a tourné court hier à Kinshasa.
2: Des échauffourées ont éclaté sur le parcours et le rassemblement pourtant autorisé a été dispersé par les forces de l'ordre. Les manifestants n'ont pas pu rallier le point d'arrivée qui était prévu non loin du palais du peuple, là où les parlementaires faisaient leur rentrée. Pour les opposants de la plateforme C64 qui souhaitent empêcher tout projet de révision de la Constitution, les violences sont de la responsabilité des autorités. Ils accusent notamment les forces du progrès, une milice proche du pouvoir, de les avoir attaqués devant le siège de l'UDPS, le parti présidentiel. Parmi ses opposants, Martin Fayoulou, président du parti SID et de la plateforme Lamouka.
5: C'est extrêmement grave. J'ai vu de ma chaîne à 4 mètres de chez moi. Félix Tshisekedi nous a tendu un guet-apens. Il prend ses éléments de la force du progrès avec les policiers qui étaient supposés nous sécuriser. Tout le long du boulevard, ce sont les éléments des forces du progrès qu'ils ont placés pour nous attaquer. Voilà Félix Tshisekedi, voilà le Congo, voilà un gouvernement qui a le pouvoir, mais qui travaille avec une milice privée pour réprimer les manifestations des opposants. Ça, je suis outré. Si on n'avait pas eu les go de l'hôtel de ville, on pouvait dire, ah oui, c'est contre la loi, parce que l'hôtel de ville n'a pas pris acte et tout ça. Cette fois-ci, nous avons joué les jeux. Pourquoi ils sont allés loin pour attenter à nos vies? Pourquoi? Mais je n'ai jamais vu une telle atrocité.
2: L'opposant congolais Martin Fayoulou au micro de Paulina Zidi à Kinshasa pour RFI.
0: Au Parlement européen, un discours très attendu aujourd'hui pour replacer l'Europe parmi les locomotives industrielles de la planète.
2: Discours sur l'état de l'Union que la chef de la Commission européenne va prononcer dans la matinée devant les eurodéputés à Strasbourg avec des dossiers sensibles et stratégiques à l'ordre du jour, la défense, l'aide militaire à l'Ukraine, mais aussi donc l'accélération industrielle volé au cœur d'un projet de loi dont les négociations se révèlent compliquées. Les barrières aux investissements étrangers contenues dans la première version du texte ont suscité, Aurélien de Vernois, une levée de bouclier.
6: Autant dire que la nouvelle mouture livrée début septembre par les co-rapporteurs du texte promet des luttes homériques au Parlement européen. Car cette version 2 va beaucoup plus loin. Interdiction par exemple pour des investisseurs étrangers de prendre plus de 49% des parts dans une entreprise classée comme stratégique, mais aussi durcissement drastique des conditions pour qu'un produit soit considéré comme « made in Europe ». Dans le viseur des rédacteurs, la Chine bien sûr, et parmi les priorités industrielles, l'acier, les technologies de transition écologique et surtout l'automobile. Les Allemands sont en train de changer d'avis, estime un proche du dossier, alors que la première version avait été accueillie avec scepticisme du côté de Berlin. Mais les difficultés de l'automobile allemande sont passées par là. Industrie aérospatiale, chimique, pharmaceutique, la liste des secteurs protégés devrait aussi s'allonger. Objectif que l'industrie représente 20% du PIB de l'Union en 2035 contre 14% aujourd'hui. Ambitieux, difficile, risqué même face aux mesures de rétorsion encourues, Ursula von der Leyen devra donc d'ores et déjà se montrer très convaincante ce mercredi.
0: Après 3 ans de procès devant la justice internationale à La Haye, verdict attendu dans quelques heures pour l'ancien président du Kosovo.
2: Hassim Tachi, accusé de crimes de guerre et de crimes contre l'humanité, avec 3 autres figures de l'UÇK, l'armée de libération du Kosovo. C'était lors de l'insurrection de 1998-99, ayant mené à l'indépendance du pays. L'organisation paramilitaire luttait alors contre le pouvoir serbe. Depuis La Haye, les précisions de notre correspondant Stéphanie Maupas.
7: Les partisans des 4 accusés ont prévu de manifester une nouvelle fois à La Haye devant le tribunal et sans doute à Pristina où ce verdict très attendu sera retransmis sur internet. L'accusation a requis 45 ans de prison contre l'ex-président Hashim Tachi. La peine maximale prévue par ce tribunal spécial créé par l'Union européenne et le Kosovo est la perpétuité. Les 4 accusés, tous anciens responsables de l'état-major de l'UÇK, doivent notamment répondre du meurtre de civils, de torture et de disparition forcée, des crimes décrit dans un acte d'accusation de 66 pages, reprochant aux 4 chefs d'avoir ciblé Roms, Serbes et Albanais kosovars, considérés comme des traîtres ou des collabos du pouvoir serbe. 156 victimes participent dans cette affaire, mais le serpent de son nom de guerre a encore de nombreux partisans. C'est lui qui a déclaré l'indépendance du Kosovo en 2008 et nombre de kosovars accusent le tribunal de vouloir salir la guérilla. Ils considèrent les 4 accusés comme des héros, eux se disent innocents. Stéphanie Maupas, La Haye, RFI.
0: En Argentine, le mouvement de protestation se poursuit dans les universités.
2: Après une grève la semaine dernière, les professeurs et les étudiants ont décidé de se retrouver sur la place de Mai de Buenos Aires, sous les fenêtres du président Milei. Mobilisation sous forme de cours magistraux à ciel ouvert. Et l'objectif, c'est de dénoncer les coupes budgétaires. Reportage de Théo Conscience.
8: Des cours magistraux de médecine ou de biologie, des bureaux alignés face à des tableau recouvert d'équations et de schémas, la place de Mai avait des allures de salle de classe à ciel ouvert hier. Fidel, 21 ans, est étudiant en sociologie à l'université de Buenos Aires.
9: Ces classes publiques ont lieu car nous voulons des augmentations de salaire pour le personnel enseignant et administratif, et des augmentations des bourses étudiantes et doctorales. Nous voulons que la loi soit appliquée et pouvoir étudier dignement.
8: 329 jours que la loi de financement universitaire n'est pas appliquée, peut-on lire sur un tableau noir. Le gouvernement de Javier Milei refuse en effet d'appliquer l'augmentation du budget des universités votée fin 2025 par le Parlement. C'est pour cela que Sol Diéguez, professeur de communication, est venu donner cours sous les fenêtres du palais présidentiel ce mardi.
10: La place de Mai est le siège du pouvoir exécutif qui doit appliquer la décision rendue par la Cour suprême et toutes les instances du pouvoir judiciaire. Et actuellement, ça n'est pas le cas.
8: En attendant de se prononcer sur le fond, la Cour suprême a validé fin juin une mesure conservatoire obligeant le gouvernement à augmenter immédiatement les salaires des enseignants. Une décision là encore ignorée par l'administration de Javier Milei. Théo Conscience, Buenos Aires, RFI.
0: Boucler le budget et faire des économies, c'est la priorité en France pour le Premier ministre.
2: Sébastien Lecornu, actuellement en mission dans l'objectif de faire adopter une loi de finances d'ici la fin de l'année, le tout sans augmenter les dépenses de l'État. Pour convaincre les forces politiques, le Premier ministre fait valoir que sans vote du budget, eh bien les moyens alloués à certaines priorités, comme la lutte contre les violences sexistes et sexuelles, seront forcément limités. Valérie Gasse.
3: Faire des économies sans sacrifier l'essentiel, c'est le message que Sébastien Lecornu tente de faire passer. D'abord, en rouvrant les fameuses lettres plafond envoyées à chaque ministre au moment de la construction du budget pour leur demander de réduire encore un peu plus les dépenses de l'État et de les maintenir hors défense au même niveau qu'en 2026. De la responsabilité, du courage, c'est ce que le chef du gouvernement demande au ministre dont il envisage de réduire le salaire en vertu d'un devoir d'exemplarité. Dans le même temps, Sébastien Lecornu promet de consacrer 1,5 milliard à la lutte contre les violences sexistes et sexuelles pour mettre en œuvre les mesures contenues dans la loi intégrale réclamée après le viol et le meurtre de la petite Liana. Une manière aussi d'envoyer un message aux parlementaires très soucieux de l'avenir de cette loi, alors même qu'il engage des consultations des groupes politiques sur les textes budgétaires. Car le Premier ministre espère réussir à faire adopter le budget malgré l'absence de majorité et la campagne présidentielle. Une ministre confirme que l'objectif est de trouver des compromis et garde espoir car elle l'affirme. Les candidats ont envie qu'on fasse le sale boulot avant qu'ils arrivent, ça peut nous aider.
2: Valérie Gasse, chef du service politique de RFI.
0: Et puis enfin le chanteur Ed Sheeran, en difficulté.
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1: Et tout de suite, c'est le journal. Bonjour Marion Cazanov.
3: Bonjour Andréane, bonjour à tous.
1: À la une, l'exercice d'équilibriste d'Ursula von der Leyen.
3: Des annonces fortes, des compromis avec ses alliés. La présidente de la Commission européenne doit fixer les priorités de l'année à venir dans son discours très attendu donc sur l'état de l'Union. En Iran, la mort il y a 4 ans de Mahsa Amini, tuée par la police des mœurs pour un voile mal porté. C'était le point de départ d'un mouvement de contestation massif contre le régime et pour les droits des femmes. L'inquiétude d'une nouvelle crise du blé en Ukraine à cause de la guerre et des blocus. Les agriculteurs n'arrivent pas à écouler leurs récoltes. Reportage dans la région d'Odessa dans ce journal. Et puis en France, l'ouverture du procès de Rachida Dati et Carlos Ghosn. L'ancienne ministre de la Justice et l'ex-PDG du groupe Renault-Nissan sont soupçonnés d'avoir passé un pacte de corruption.
1: Fort de la rentrée politique dans l'Union européenne.
3: La présidente de la Commission, Ursula von der Leyen, donne aujourd'hui son discours sur l'état de l'Union. Ça se passe à Strasbourg, au siège de la Commission. Vous allez suivre cette prise de parole, Daniel Valo. Vous êtes sur place. Ce discours est très attendu, Daniel, puisqu'il fixe les priorités pour l'année à venir.
4: Oui, alors sur le fond, personne ne peut dire avec certitude ce que va dévoiler la présidente de la Commission européenne. Mais bien sûr, des informations ont fuité dans la presse. Ursula von der Leyen devrait évoquer le climat, la crise de Ceuta et bien sûr la défense, la guerre en Ukraine et les tensions commerciales avec les États-Unis et la Chine. Une seule certitude à ce stade, des annonces importantes seront faites sur la protection des adolescents face aux réseaux sociaux.
3: Ursula von der Leyen doit donner des gages, Daniel, aux trois blocs qui forment sa majorité au sein du Parlement européen.
4: Oui, le Parti populaire européen, c'est-à-dire la droite, le centre, incarné par Renew, et la gauche, avec les socialistes et les écologistes. C'est cette majorité von der Leyen, comme on l'appelle dans la bulle bruxelloise, qui lui permet de faire voter les textes les plus importants à Strasbourg. Et cette majorité, elle est sous tension. En effet, le Parti populaire européen a tendance, sur certains votes, à se déporter vers l'extrême droite, ce qui suscite la fureur des autres formations européennes. La présidente de la Commission va faire la funambule au-dessus d'un volcan en éruption, résume un eurodéputé allemand. La solution, ce sera sans doute un compromis, des annonces sur le climat pour satisfaire la gauche et le centre, et un durcissement de la politique migratoire de l'Europe pour satisfaire la droite.
3: Et on sera fixé sur tout cela bientôt, car Ursula von der Leyen prendra la parole d'ici 2 heures. Vous suivrez ça à Strasbourg, donc au siège du Parlement européen. Merci Daniel Valo.
1: Et on reparle de ce discours avec notre invité dans un quart d'heure, Arantxa González-Laya, ancienne ministre espagnole des Affaires étrangères. L'escalade se poursuit, Marion, dans le Golfe.
3: Les rebelles houthis du Yémen disent avoir abattu un avion de chasse saoudien qui survolait, selon eux, la province de Marib, à l'est de la capitale yéménite. Les houthis qui démentent en revanche une attaque de drone sur la Mecque. Riyad a abattu cette nuit un appareil qui survolait la ville sainte. Face à ce contexte sécuritaire, les États-Unis demandent aujourd'hui à leurs ressortissants d'éviter de se rendre en Arabie Saoudite.
1: C'était il y a très exactement 4 ans la mort de Mahsa Amini.
3: Une jeune femme kurde iranienne morte en détention après avoir été arrêtée en Iran pour un port du voile non conforme. Révoltée, des milliers d'Iraniennes et d'Iraniens avaient manifesté des semaines durant au cri de « Femme, vie, liberté ». Des rassemblements largement réprimés qui ont fait des centaines de morts. 4 ans après, le visage de Jina Mahsa Amini reste un symbole, comme l'explique Aviar Sheki, militante des droits humains à l'ONG NGO.
5: Jina est le symbole d'une révolution, mais aussi de la longue lutte des femmes pour accéder à leurs droits. Elle en est le symbole pour les Kurdes, pour les Iraniens, mais aussi pour tous les défenseurs des droits des femmes dans le monde. Jina Mahsa Amini était une jeune fille normale qui vivait une vie normale. Elle n'était pas militante. Le fait de savoir qu'en tant que personne ordinaire, vous pouvez mourir en allant simplement dans un parc de Téhéran, c'est ça la tragédie qui a déclenché des manifestations dans les rues iraniennes pendant 3 mois. D'ailleurs, en Iran, encore beaucoup de personnes appellent le mouvement « Femmes, vie, liberté » le mouvement « Jina ». Elle est le visage d'une révolution qui continue. Aujourd'hui, en termes sécuritaires, il est très difficile pour les gens de s'exprimer. Mais sur les réseaux sociaux, les gens continuent d'écrire les slogans « Femme, vie, liberté » et continuent d'exprimer leur haine envers le gouvernement. Donc cela pourrait amener à des manifestations à tout moment.
3: La militante des droits humains Avyar Cheikhi avec Oriane Verdier. Aujourd'hui, les magasins devraient rester fermés dans la région d'origine de Mahsa Amini, dans le Kurdistan iranien. L'Alliance des partis kurdes d'Iran a appelé à une grève nationale ce mercredi.
1: Le président ukrainien dénonce des tentatives d'intimidation russe.
3: Dans un entretien accordé à la chaîne américaine CBS News, Volodymyr Zelensky affirme que Moscou a ciblé son avion deux fois ces dernières semaines avec des drones. Il en est notamment revenu sur l'incident de la semaine dernière en Moldavie où son avion a failli être touché par un drone. Et il n'y a pas que l'avion présidentiel qui est ciblé. La Russie vise de nombreuses infrastructures comme des stations-service, des trains, des entrepôts. Cette situation empêche les exportations de céréales ukrainiennes et les agriculteurs s'inquiètent. Reportage à Odessa de nos envoyés spéciaux Nathanaël Vitran et Sergueï Dmitriev.
6: Nous venons d'arriver sur la ferme de Volodymyr Pogorili. C'est un agriculteur de la région d'Odessa. Nous sommes à une cinquantaine de minutes de la grande ville du sud. Son problème à lui, c'est que ses hangars sont pleins à craquer de blé alors que nous sommes en pleine récolte des tournesols.
7: Cette année, la récolte a été plutôt bonne. Mais en raison de la guerre, nous ne pouvons pas la vendre de manière satisfaisante. Les prix se sont effondrés de moitié. Nous avons juste vendu le colza pour faire de la place pour les graines de tournesol, mais nous allons manquer de place. Nous n'avons simplement plus d'espace pour les stocker.
6: Volodymyr Pogorili tient aussi à nous montrer la carcasse d'un drone russe Shahed qui s'est écrasé dans un de ses champs il y a trois semaines. En chemin, nous sommes passés devant un de ces énormes silos à grains typiques de la région, complètement éventré après une frappe russe dans la nuit. Mais tout ça n'est pas nouveau, comme nous le rappelle Dmitro Barinov, président de l'Association des ports ukrainiens.
8: Dès le premier jour de la guerre, les Russes ont ciblé les silos et les hangars à grains. Ce qui est nouveau, c'est que désormais, ils prennent pour cible les navires civils qui transportent les céréales, même sous pavillon étranger.
6: Résultat, en pleine moisson, les trois ports du Grand Odessa sont quasiment à l'arrêt. Les armateurs n'osent plus y envoyer leurs navires, les traders n'achètent plus et les céréales encombrent les hangars. De quoi faire craindre une nouvelle crise du blé. Nathanaël Vitran, Sergueï Dmitriev, Victor Sayenko, Odessa, RFI.
3: La Russie, de son côté, dit avoir intercepté cette nuit 71 drones ukrainiens en Russie, en Crimée annexée et au-dessus de la mer Noire. En République démocratique du Congo, l'opposition dénonce des violences lors de sa manifestation, pourtant autorisée à Kinshasa. La plateforme C64 appelait à se rassembler contre le projet de réforme de la Constitution porté par le camp présidentiel. Des heurts ont éclaté hier et les manifestants accusent notamment les forces du Progrès, milice proche du pouvoir, de les avoir attaqués lors de leur passage devant le siège du parti présidentiel. Les États-Unis annoncent des restrictions de visa contre des Sud-Africains, ceux que l'administration Trump juge responsables de discrimination raciale, notamment les Afrikaners blancs.
1: Mais l'Afrique du Sud, Marion, est secouée par une vague xénophobe d'un tout autre ordre.
3: Ces derniers mois, des milliers de ressortissants africains comme des Mozambicains, des Nigérians, des Ghanéens ont été contraints de retourner dans leur pays d'origine ou du moins à quitter leur habitation à cause de ce climat de violence et d'intimidation. Un camp de réfugiés et de demandeurs d'asile a dû être évacué à Durban, Valentin Hugues.
9: Après avoir été chassés de leur communauté, ces étrangers en situation régulière avaient posé leurs valises sur un trottoir de Durban. Mais ces dernières semaines, ils ont été attaqués plusieurs fois et très violemment par des groupes xénophobes. Beaucoup de réfugiés et de demandeurs d'asile ont donc désespérément accepté l'offre du gouvernement. Faire 600 km de bus pour rejoindre un immense camp géré par les services d'immigration sud-africains. Vivine Bahati, 25 ans, originaire de République démocratique du Congo, nous répond depuis l'un de ses bus.
10: Nous avons vécu dans la rue pendant 4 mois, réduits à des conditions de vie dans lesquelles aucun d'entre nous n'aurait jamais souhaité se retrouver. Nous sommes tous traumatisés, physiquement mais aussi mentalement. Il nous était devenu incapable de réfléchir ou de prendre la moindre décision importante. Voilà pourquoi j'ai accepté d'être emmené à l'Indela, pour y trouver refuge et être en sécurité. C'est mieux que d'être à la rue.
9: Sauf que ce camp de l'Indela a très mauvaise réputation ici en Afrique du Sud. Il est souvent qualifié de prison à ciel ouvert. Alors si beaucoup ont accepté de s'y rendre le temps que la situation se calme, d'autres ont refusé et continuent de vivre dans la rue. Valentin Hugues, Johannesburg, RFI.
3: 124 militants de l'environnement ont été tués l'an dernier. C'est le chiffre dévoilé ce matin par l'ONG Global Witness. La région la plus meurtrière au monde pour ses défenseurs de l'environnement, c'est l'Amérique latine. La plupart des victimes sont des autochtones ou des paysans. Et le nombre de militants tués a notamment doublé au Brésil. On revient sur ce rapport de l'ONG Global Witness plus largement dans une heure. C'est le dossier du journal de 9h.
1: RFI 8h10 à Paris. En France, l'ancienne ministre de la Justice soupçonnée de corruption et de trafic d'influence.
3: Rachida Dati et l'homme d'affaires Carlos Ghosn sont jugés à partir d'aujourd'hui devant le tribunal correctionnel de Paris. Il devra déterminer si Rachida Dati a noué un pacte de corruption avec l'ex-PDG de Renault-Nissan et si elle a été rémunérée pour promouvoir les intérêts du groupe automobile au Parlement européen, Baptiste Coulon.
11: Le cœur de l'affaire, c'est ce contrat conclu entre Rachida Dati et Carlos Ghosn en octobre 2009. L'ancienne ministre devenue députée européenne est rémunérée 900 000 euros jusqu'en 2012 par une filiale de Renault-Nissan, officiellement pour des activités de conseil juridique en faveur du groupe automobile, un travail d'avocat légalement compatible avec sa fonction d'élu. Problème, les enquêteurs n'ont trouvé que peu de traces de cet emploi. Ils s'en étonnent vu la rémunération disproportionnée, disent-ils, de Rachida Dati et en conclut que le contrat a servi à maquiller un travail de lobbying en faveur de Renault-Nissan au Parlement européen. L'accusation se base notamment sur trois questions posées par l'eurodéputé dans l'hémicycle, toutes jugées favorables aux intérêts du groupe. L'une d'elles, selon les enquêteurs, aurait pu faire l'objet d'une validation par Carlos Ghosn avant d'être prononcée. Rachida Dati, elle, assure n'avoir fait qu'un travail d'avocate et justifie le peu de traces par la confidentialité des écrits à laquelle semblait tenir l'ex-PDG de Renault-Nissan. Les deux prévenus encourent jusqu'à 10 ans d'emprisonnement.
3: Carlos Ghosn, réfugié depuis 2019 au Liban, ne devrait pas se présenter à son procès à Paris. Il conteste les faits et se dit prêt à comparaître en visioconférence, donc depuis Beyrouth. Quand une fête d'anniversaire vire au cauchemar, c'est le sujet d'Histoire de la nuit, histoire au pluriel, un film de Léa Missius. La réalisatrice française a présenté ce long métrage au dernier festival de Cannes et elle adapte ainsi le roman éponyme de Laurent Mauvigné. Un aperçu avec Sophie Torlotin.
12: Couple et sa petite fille, leur voisine, artiste et des amis. Ce qui devait être pour eux une fête d'anniversaire paisible et chaleureuse se transforme en cauchemar quand trois hommes débarquent, semblant bien connaître la mère de famille qu'ils appellent par un autre prénom.
13: Joyeux anniversaire, Leïla.
14: Il n'y a pas de Leïla!
12: En adaptant le roman de Laurent Mauvigné, la réalisatrice Léa Missius s'inscrit dans un genre codifié, le film noir. Un en particulier l'a inspiré.
15: La nuit du chasseur, qui est vraiment un film très important de mon enfance. Il y avait quelque chose qui traînait là, mais en allant dans des personnages plus profonds et surtout en cherchant à ancrer le film dans une campagne française d'ici, quoi. Ne pas essayer de faire un film américain, même si ça évoque le film noir et donc beaucoup de films américains.
12: Léa Missius, dont c'est le troisième long métrage, filme l'irruption de la violence avec ce huis clos en apnée. Elle, qui tourne avec sa sœur jumelle, ses frères ou son compagnon, est fascinée par le thème de la famille.
15: Quelle famille on veut, quelle famille on est, les secrets de famille aussi, et quelle famille on choisit surtout.
12: La famille, thème inépuisable d'histoire et ici d'Histoire de la nuit sous forme de thriller.
3: Histoire de la nuit, c'est signé Léa Missius avec Monica Bellucci, Afsia Herzi ou encore Benoît Magimel et ça sort aujourd'hui en France.
1: Merci Marion Cazenove et bienvenue si vous nous rejoignez sur RFI à suivre à 6h20 en une.
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2: Et tout de suite un nouveau journal, Nathalie Miché. D'abord le quatrième anniversaire de la mort de Mahsa Amini en Iran.
4: Le souvenir de cette jeune femme morte en prison ravive la colère contre le régime. Dans les régions kurdes d'Iran, un appel à la grève générale est lancé. Les autorités brandissent la menace de la répression. La présidente de la Commission européenne devant le Parlement à Strasbourg, Ursula von der Leyen, prononce son discours sur l'état de l'Union européenne. Après un été caniculaire, certains élus espèrent de vrais changements contre le réchauffement climatique. Le dossier de notre journal concerne justement les défenseurs de l'environnement. Ils sont 124 à avoir été assassinés l'an dernier dans le monde, dont plus de la moitié en Colombie et au Brésil. Bilan dressé par l'ONG Global Witness qui alerte également sur la criminalisation des activistes écologistes, et c'est le dossier de notre journal. Et puis on parlera de la Chine déterminée à empêcher la fuite des cerveaux vers l'étranger avec de nouvelles restrictions de voyage qui entrent en vigueur.
2: C'était il y a 4 ans la mort en Iran de Mahsa Amini, étincelle à l'origine du vaste mouvement Femmes Vie Liberté.
4: Mahsa Amini, cette jeune femme de 22 ans décédée en cellule des suites de son arrestation pour port incorrect du voile islamique. Son sort avait été érigé en symbole de l'oppression contre les femmes, contre la liberté. Malgré la répression sanglante des vagues successives de contestations en Iran, certains, encore aujourd'hui, appellent à se mobiliser. Ainsi, au Kurdistan iranien, les magasins devraient rester fermés en réponse à un appel à la grève nationale lancé par les partis kurdes. Oriane Verdier.
5: Malgré les massacres commis par le régime lors du dernier grand mouvement de manifestation en janvier dernier, des rassemblements de protestation continuent dans tout le pays, affirme la militante politique kurde iranienne Sibel Khobaï.
6: Au Kurdistan iranien et plus largement en Iran, il y a des manifestations de manière quotidienne, des manifestations d'enseignants, de chauffeurs de taxi, d'élèves, d'étudiants à l'université. Les autorités méprisent le peuple et ne payent pas les salaires des fonctionnaires.
5: En ce qui concerne l'appel à la grève nationale d'aujourd'hui, il pourrait se transformer ça et là en manifestation. En prévision, le régime a d'ores et déjà resserré son contrôle, affirme Aoyar Sheri de l'ONG Engao.
7: Les vagues d'arrestations ont déjà commencé au Kurdistan iranien. Nous nous attendons à une importante présence des forces de sécurité, comme chaque année, ainsi que des pressions sur la famille de Jina Mahsa Amini pour l'empêcher de se recueillir sur sa tombe. Si la grève est effectivement respectée aujourd'hui, la répression sur la population pourrait encore augmenter.
5: Les autorités ont en effet annoncé une répression d'une grande sévérité contre ceux qui répondraient à l'appel de ce qu'ils définissent comme l'ennemi. Parallèlement, ces dernières semaines, et comme depuis le début de l'agression israélo-américaine, le régime continue de bombarder les positions des partis politiques kurdes iraniens exilés au Kurdistan irakien.
4: Les précisions d'Oriane Verdier.
2: Iran 2. Ces hommes, activistes du mouvement Femmes, Vie, Liberté. Un long article à retrouver sur notre site www.rfi.fr.
4: Dans la péninsule arabique, les rebelles houthis pro-iraniens affirment avoir abattu un avion de chasse saoudien et ils accusent Riyad d'avoir mené des centaines de frappes aériennes au Yémen en l'espace d'une semaine. Pour sa part, la coalition emmenée par l'Arabie saoudite accuse les insurgés chiites d'avoir tiré un drone en direction de la Mecque. Drone abattu par la défense aérienne saoudienne, les insurgés dénoncent un mensonge.
2: RFI 9h04 à Strasbourg, quelle priorité pour l'Union européenne dans les prochaines années? Réponse imminente d'Ursula von der Leyen.
4: La présidente de la Commission européenne se présente en ce moment devant le Parlement européen pour prononcer son très attendu discours sur l'état de l'Union. Des questions stratégiques comme la défense, l'indépendance industrielle et technologique sont au programme, mais aussi la lutte contre le réchauffement climatique dû aux activités humaines. Après un été catastrophique avec des vagues de chaleur à répétition, des incendies mais aussi la sécheresse, eh bien certains élus espèrent de grandes décisions au Parlement européen de Strasbourg. Daniel Valo.
8: Je sais qu'elle aura un discours engagé et émouvant, mais ce que j'attends réellement, c'est des engagements. Et par exemple, un fonds européen dédié au dérèglement climatique et à l'adaptation au changement climatique.
9: Des actes et non pas seulement des paroles, voilà ce qu'espère cette eurodéputée belge, membre du groupe écologiste au Parlement européen. Après des incendies dévastateurs et des canicules meurtrières, Saskia Bricmont demande à la présidente de la Commission de relancer le pacte vert, mis à l'arrêt depuis 2 ans au nom de la compétitivité.
8: On voit depuis 2024 que sur notre table, on a un agenda de dérégulation environnementale. Donc on est en train de détricoter les législations qui permettent justement d'attaquer le dérèglement climatique et de s'adapter à ses conséquences.
9: Mais à droite du Parlement européen, on ne tire pas les mêmes conclusions de cet été caniculaire. Pas question de relancer le pacte vert. Avant toute chose, le Parti populaire européen attend des moyens pour lutter contre les incendies. Freddis Belleris, eurodéputé grec, membre du PPE.
10: Ce dont nous avons vraiment besoin, c'est d'un mécanisme de protection civile plus solide et d'un fonds pour assurer la protection des forêts et l'aide aux victimes.
9: Dans son discours sur l'état de l'Union, Ursula von der Leyen va donc devoir faire un choix entre ces deux visions diamétralement opposées, entre les appels à l'urgence climatique lancés à gauche et la priorité donnée à la compétitivité fixée par la droite. Daniel Valo, Strasbourg, RFI.
4: Et se battre pour la préservation de notre planète peut parfois être fatal. L'an dernier, au moins 124 défenseurs de l'environnement ont été tués dans le monde. Ce sont les nouveaux chiffres publiés ce mercredi par l'ONG internationale Global Witness. Et c'est notre dossier avec vous, Stéphanie Schuller. Bonjour.
11: Bonjour Nathalie.
4: Alors avec ce nouveau rapport, on arrive au total depuis 2012 à 2375 personnes assassinées ou bien portées disparues pour avoir défendu les écosystèmes, la biodiversité ou le climat.
11: Oui, et c'est déjà le 13e rapport annuel sur les défenseurs de l'environnement, avec une constante, Nathalie, l'Amérique latine reste le continent le plus dangereux. On y recense plus de la moitié des homicides. Michel Forst, envoyé spécial de l'ONU sur les défenseurs de l'environnement, explique que l'Amérique latine concentre les 3 secteurs les plus liés aux assassinats.
12: Ce sont les industries extractives qui sont les plus meurtrières. C'est le cas pour le Brésil, mais également pour beaucoup de pays d'Amérique latine. L'exploitation forestière, où on a de plus en plus de déforestation pour y planter les palmiers pour l'huile de palme. Puis enfin, on a tout ce qui concerne, de manière assez générale, la pêche industrielle. Et les entreprises exploitent de plus en plus ces pays-là, précisément parce qu'ils contiennent ces richesses dont ils ont à l'heure actuelle besoin.
4: Alors, 124 meurtres de défenseurs de l'environnement l'an dernier, c'est impressionnant. Et pourtant, c'est le chiffre le plus bas depuis 2014.
11: Oui, tout à fait. Et pourtant, Toby Hill, auteur principal du rapport de Global Witness, reste extrêmement prudent.
13: Bien sûr que la baisse des assassinats est positive, mais elle ne signifie pas que les défenseurs de l'environnement courent moins de risques. En effet, les attaques meurtrières ne constituent qu'une des nombreuses méthodes oppressives auxquelles les défenseurs de l'environnement sont confrontés. Nous avons notamment observé un durcissement dans les attaques numériques, des campagnes de dénigrement sur les réseaux sociaux pour discréditer les défenseurs et les isoler de leur communauté. Donc la baisse du nombre d'assassinats de défenseurs pourrait tout simplement refléter la diversification des stratégies utilisées pour les réduire au silence.
4: De nouvelles stratégies pour faire taire les activistes, vous avez des exemples, Stéphanie ?
11: Oui, par exemple, la criminalisation justement des défenseurs de l'environnement, elle est en forte hausse. Aux Philippines, les habitants autochtones de Kasibu, une localité rurale, ont érigé des barricades pour empêcher une compagnie minière d'explorer les gisements d'or et de cuivre. Cela polluerait les cours d'eau, alors que la région est considérée comme le château d'eau de la région. Les habitants dénoncent ne pas avoir été consultés au préalable, comme le veut pourtant le principe du consentement libre, préalable et éclairé pour les peuples autochtones. Leijin Dugai fait partie des manifestants. Elle répondait à Jero Bosman.
14: Le 19 août, ils ont arrêté mon père parce qu'il est l'un des meneurs ici à la barricade. Ensuite, le 28 août, il y a eu des arrestations violentes. Beaucoup d'entre nous ont été blessés. La police et l'entreprise affirment que nos barricades sont illégales et contraires à la loi. Mais nous ne faisons que défendre nos terres.
11: De son côté, Michel Forst rappelle que les chiffres de Global Witness sont probablement sous-estimés parce que l'ONG ne peut pas accéder à des pays comme la Chine, la Corée du Nord ou certains États africains, sans parler du fait que de nombreux défenseurs vivent loin des capitales et de l'attention médiatique. Et ce sont souvent les plus isolés d'entre eux qui sont aussi les plus menacés.
4: Merci pour ce dossier, Stéphanie Schuller du service environnement de RFI.
2: 8h09 à Kinshasa, où l'opposition congolaise accuse le pouvoir d'avoir orchestré les violences hier lors de la manifestation contre la révision de la Constitution.
4: Accusation portée notamment par l'opposant Martin Fayoulou, selon qui des miliciens ont attaqué le cortège de la plateforme C64. Après le début des affrontements, les forces de l'ordre ont tiré des gaz lacrymogènes pour disperser le rassemblement et les manifestants n'ont pas pu rejoindre leur point de chute, non loin du siège du Parlement.
2: La RDC, Nathalie, où l'on parle maintenant du virus Ebola qui continue de progresser.
4: 4 mois après sa réapparition dans l'est du pays, le dernier bilan fait état de plus de 7200 cas confirmés, dont plus de 3500 décès, tandis qu'un peu plus de 1700 malades ont guéri. Pour le gouvernement congolais, Alexandra Branjon, il y a toutefois des signes d'amélioration.
15: 4 mois après le début de l'épidémie, les autorités congolaises se disent confiantes. Samedi dernier, le ministre de la Santé, Samuel Kamba, affirmait que le pic de l'épidémie était passé et que depuis mi-août, la transmission du virus a progressivement ralenti, passant d'environ 120 nouveaux cas quotidiens à près de 80 nouveaux cas aujourd'hui. Les autorités sanitaires de l'UA notent en effet une amélioration par endroit. Dans la province de l'Ituri, épicentre de l'épidémie, 3 zones de santé, Adja, Kambala et Magaï, n'ont enregistré aucun nouveau cas depuis 41 jours. Et pourtant, l'Organisation mondiale de la santé reste prudente. Au Nord Kivu, la maladie progresse de manière exponentielle, précise l'OMS, notamment dans la ville de Butembo. Autre signal d'alerte, le Sud-Ubangi, qui est devenu la 7e province touchée. Ce nouveau cas détecté la semaine dernière, loin de l'épicentre, rappelle, selon l'OMS, le risque d'une extension géographique de l'épidémie dans un contexte de très forte mobilité de la population.
4: Les précisions d'Alexandra Branjon et un nouveau point sur l'évolution de l'épidémie d'Ebola est attendu demain de la part de l'Agence sanitaire de l'Union africaine.
2: On parle maintenant, Nathalie, de ces nouvelles restrictions en Chine pour les citoyens qui veulent partir à l'étranger.
4: Oui, depuis hier, tout voyageur souhaitant sortir du territoire doit passer un entretien pour obtenir le feu vert des autorités chinoises. Et la sécurité nationale n'est plus le seul motif invoqué. Il en va aussi de la sécurité industrielle et technologique. Un tour de vis pour éviter la fuite des talents et des savoir-faire stratégiques. Cléa Bordost nous explique depuis Pékin.
16: Ce ne sont plus seulement les secrets d'État que Pékin veut retenir à l'intérieur de ses frontières, mais aussi les cerveaux et les technologies. Les nouvelles règles permettent d'interdire de sortir du territoire toute personne accusée d'avoir enfreint les contrôles sur les exportations technologiques. La durée du blocage n'est pas précisée et la formulation est suffisamment large pour viser des chercheurs, des ingénieurs ou des dirigeants d'entreprises privées. Les fonctionnaires, cadres du parti, militaires et employés d'entreprises publiques étaient déjà étroitement surveillés. Beaucoup doivent remettre leur passeport à leur employeur et obtenir une autorisation avant chaque déplacement. Ces restrictions sont désormais formalisées et les agences d'immigration devront signaler les départs irréguliers de personnes jugées sensibles. Pékin assure que les voyageurs ordinaires ne sont pas concernés. Mais les juristes redoutent un effet dissuasif. Face à des notions aussi floues que la sécurité technologique, les responsables pourraient refuser les autorisations par précaution. Dans un contexte de rivalité avec Washington, voyager à l'étranger peut ainsi devenir, pour un nombre croissant de Chinois, non plus un droit, mais un privilège révocable. Cléa Broderst, Pékin, RFI.
4: Et c'est un domaine dans lequel la concurrence fait rage entre la Chine et les États-Unis, la course à l'intelligence artificielle au cœur d'un débat intense dans la Silicon Valley. Alors qu'Anthropic, OpenAI et Google annoncent travailler à la création d'un organisme pour superviser les risques liés à l'IA, Mark Zuckerberg lui reste en retrait. D'après le patron de Meta et Facebook, pas besoin de régulation, les mécanismes du marché et les risques de poursuites judiciaires, dit-il, suffiront à empêcher l'avènement d'IA dangereuse pour l'humanité.
2: Autre course, celle à la présidentielle en France. On connaîtra aujourd'hui, Nathalie, les candidats retenus pour la primaire de la gauche.
4: Co-organisés notamment par le Parti Socialiste, ils sont 7 pour l'heure à être déclarés, mais il faut que leur candidature soit validée par la commission d'organisation. Réponse dans les prochaines heures. Le scrutin lui aura lieu en octobre en 2 tours. Et l'enjeu principal, Charlotte Urien-Thomacas, c'est de savoir si l'eurodéputé
17: députée Raphaël Glucksmann peut gagner son pari.
18: Raphaël Glucksmann avait réussi à limiter le danger en obtenant que cette primaire ne soit pas totalement ouverte, mais réservée aux adhérents du PS, de Place Publique et de la gauche démocrate et socialiste, avec une participation de 15 euros pour les non-adhérents. Mais pas sûr que ce soit suffisant pour que l'eurodéputé remporte son pari. Donné favori, il concentre aussi les critiques de certains militants qui le jugent trop éloigné de la ligne traditionnelle du PS. Les débats promettent d'être animés, avec l'entrée en liste de Ségolène Royal. L'ancienne candidate à la présidentielle de 2007 apporte sa notoriété et sa stature politique, mais pourrait aussi raviver les vieux clivages du parti. Olivier Faure, lui, n'a pas dit son dernier mot. Le premier secrétaire dispose d'un solide réseau de militants au sein du PS. Il est toutefois critiqué pour ses alliances avec la France Insoumise et son bilan à la tête du parti. Le scrutin pourrait d'ailleurs prendre des airs de référendum pour ou contre une alliance avec LFI. Un enjeu majeur pour le PS qui cherche à retrouver une place dans la course à l'élite.
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2: Bienvenue à vous dans ces 10 minutes consacrées à nos amis les chiens, les chats et vous qui les aimez tant. D'ailleurs, je vous propose en deuxième partie d'émission le portrait d'un chat dit intelligent, sensible, attachant, avec une certaine personnalité. Il est en attente d'être adopté. Et avant, évoquons un sujet grave avec Mélanie Hainaut de l'association Argos 42. Bonjour Mélanie, suite à des recherches sur le site Légifrance, vous souhaitez évoquer ce vide juridique que vous avez intitulé « Interdiction de détention, mais libre d'adopter ». Alors là, je comprends déjà plus rien. Merci pour vos explications.
3: Il faut savoir qu'en France, la cruauté envers un animal est considérée comme un délit depuis 1963. Avant ça, il n'y avait qu'une vieille loi de 1850, la loi Gramont, qui punissait à peine les mauvais traitements et seulement s'ils étaient commis en public. Depuis, la loi a évolué petit à petit, mais surtout en 2021, avec une réforme qui a vraiment marqué un tournant. Les peines sont alors montées jusqu'à 3 ans de prison et 45 000 euros d'amende, 5 ans et 75 000 euros si l'animal meurt. Cette loi de 2021 a aussi créé des circonstances aggravantes. En revanche, la possibilité pour le juge correctionnel de prononcer une interdiction judiciaire de détenir un animal à vie ou pendant une période donnée, existait déjà avant cette réforme. Elle avait été instaurée par la loi du 5 mars 2007, le but étant d'éviter la récidive. Et c'est justement cet outil qui est au cœur de l'histoire que je veux vous raconter aujourd'hui.
2: Oh oui, une petite histoire Mélanie, nous vous écoutons d'ailleurs attentivement.
3: Imaginez, un homme vient d'être condamné par un tribunal correctionnel pour avoir infligé des sévices graves à son chat. Le juge lui interdit à titre de peine complémentaire de détenir un animal pour une durée déterminée ou même à vie. Le jugement est prononcé, la justice a donc fait son travail. Mais le lendemain matin, cet homme prend sa voiture, il roule jusqu'à un refuge à l'autre bout du département ou du moins assez loin pour que personne ne le reconnaisse. Il se présente à l'accueil, explique qu'il cherche un compagnon et on lui montre les chats, les chiens ou bien plus généralement les animaux en attente d'une famille. Il en choisit un, remplit le formulaire d'adoption, et rien dans son dossier ne clignote. Rien n'alerte personne. Et il peut repartir, comme n'importe quel autre adoptant, avec un animal dans une caisse de transport. Et concrètement, personne, ni le bénévole qui l'a accueilli, ni la directrice du refuge, n'avait le moindre moyen de le savoir que cet homme a l'interdiction de détenir un animal. Et ça, ce n'est pas une fiction, c'est la réalité juridique en France en 2026. Cette interdiction judiciaire de détention, on l'a vu, existe depuis 2007. Mais ce qui pose problème aujourd'hui, ce n'est pas son existence, c'est son application. Ces interdictions sont évidemment notées quelque part, mais pas n'importe où. Elles sont indiquées dans le jugement ou l'arrêt en cas d'appel, et dans des fichiers judiciaires classiques, comme le casier judiciaire. Ces fichiers sont consultables uniquement par les forces de l'ordre et le personnel de justice. Et il n'existe donc aucun registre autonome, aucun outil, aucun moyen pour qu'un refuge, une association ou un éleveur puisse vérifier qu'une personne a bien le droit de posséder un animal, ou si elle est sous le coup d'une interdiction.
2: Mais alors, quelle est la solution imaginée par Argos pour pallier à ce vide juridique ?
3: L'association Argos 42 est co-auteur avec la plateforme Mobilisation Citoyenne Animal, la MCA, et aux côtés d'une vingtaine d'autres associations, d'une campagne nationale pour demander aux autorités la mise en place d'un fichier national. En effet, l'idée est simple, créer un fichier national afin que lorsqu'un refuge, un professionnel animalier tape le nom de la personne, il puisse obtenir une seule réponse, soit autorisé ou bien interdit de détention d'animaux. Il s'agit uniquement de mettre en place un système simple, une réponse binaire, autorisé ou interdit, ce qui permettrait enfin l'application concrète de cette loi. Il faut savoir que ce niveau de vérification, on l'utilise déjà tous les jours, dans bien d'autres contextes. C'est exactement ce que fait pour vérifier un interdit bancaire avant l'ouverture d'un compte, pour protéger l'argent placé en banque, ou encore pour filtrer l'accès aux tribunes d'un stade et empêcher une personne interdite de stade d'y entrer. Alors pourquoi acceptons-nous ce niveau de protection pour de l'argent ou pour un match de foot, mais pas pour la vie d'un animal ? Aujourd'hui, nous appelons chaque citoyen à signer et à partager massivement cette pétition qui a déjà plusieurs milliers de signatures et que vous pouvez retrouver sur notre site argos42.org. En effet, la protection des animaux ne peut plus dépendre du hasard ni de la bonne foi de condamnés parfois récidivistes. Nos compagnons méritent d'être protégés au moins aussi efficacement que l'argent des banques ou des tribunes de stade, et tant que l'État choisisse enfin son camp. Et c'est pas un hasard si nous portons ce combat avec autant de conviction. Argos 42 est une association de protection animale entièrement bénévole, sans subvention publique, mais qui pèse aujourd'hui dans le débat sur la protection animale.
2: Et je crois, Mélanie, que vous avez une bonne nouvelle à nous annoncer pour conclure.
3: On tient à être transparent avec vous, nos démarches semblent avoir été entendues. Le Premier ministre Sébastien Lecornu a envoyé un courrier à 9 de ses ministres leur demandant de mettre en œuvre une série d'actions en faveur du bien-être animal d'ici le 1er octobre. Cette annonce fait suite à une réunion tenue à Matignon avec plusieurs associations de protection animale au cours de laquelle 11 mesures ont été présentées. Je ne vais pas toutes vous les détailler ici. Et pour cela, nous vous invitons à aller lire l'article complet sur notre site argos42.org. On se réjouit bien évidemment de cette annonce, même si bien sûr, nous restons prudents. Ce sont à ce stade des engagements pris par le gouvernement envers les associations. Leur application dépendra de la publication effective des décrets et arrêtés d'ici le 1er octobre. Et on continuera évidemment de suivre ce dossier de très près.
2: Merci beaucoup Mélanie Hainaut, chargée de communication et bénévole pour Argos 42 pour ce message. Je compte sur vous afin que vous suivez ce dossier à l'image du chien avec son maître.

0: dans un instant, la deuxième partie du coup de papate avec notre ami à quatre pattes, Bonala, et sa grande famille d'accueil, l'association Chien, Chat et Compagnie à Nantes.
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0: Le coup de papate d'Alternante, 2 minutes offertes à 2 associations de protection animale, Chien, Chat et Compagnie à Nantes et Anime-toi à Prinquio pour faciliter l'adoption d'un de leurs doux et adorables protégés respectifs. Allez, on écoute. Parmi les arrivants au sein de l'association Chien, Chat et Compagnie de Nantes cet été 2026, figure Bonala. Un chat mâle quasiment tout blanc, si l'on exclut ses 2 touffes de poils noirs autour de ses oreilles, qui lui offre un côté charmeur en plus de sa personnalité. Rencontrer et vivre avec Bonala ne laisse pas indifférent. Il sait affirmer ses limites lorsqu'il n'a plus envie de jouer par exemple avec son humain ou être câliné. Bonala apprécie être aussi l'unique chat du foyer. La vie avec plusieurs chats n'est donc pas possible pour lui. Pour le reste, Bonala a gardé un esprit jeune chat, même s'il est devenu adulte par ses 2 ans. Courir à toute vitesse après une balle, jouer avec une peluche en forme de souris, sauter sur un plumeau spécial chat. Il adore, il sait faire, comme il appréciera des instants de caresse plusieurs fois par jour. Son péché mignon, les friandises spécial chat. Un moyen simple et royal pour le féliciter après une bonne action. Bonala, comme tous les chats recueillis par les bénévoles dévoués à Chien, Chat et Compagnie, est stérilisé afin d'éviter la surpopulation de chats et certaines maladies souvent mortelles. Identifié comme l'exige la loi, un bilan sanguin a été réalisé, RAS. Reste une chose afin que Bonala soit vraiment un chat heureux, laquelle ? Retrouver une vie normale au sein d'une famille aimante. Bien sûr les chats, celle-ci pourra être composée d'adolescents s'ils ont reçu une éducation respectueuse vis-à-vis des animaux. Maison ou appartement, Bonala n'a pas de préférence. Par contre, pas d'autres congénères SVP pour le bien de tous. Vous vous sentez prêt à prendre le temps de laisser le temps nécessaire à Bonala de vivre en votre douce et belle compagnie? Pas de temps à perdre, dirigez-vous sur le Facebook de Chien, Chat et Compagnie. Vous aurez d'adorables photos du monsieur en question, ainsi qu'une vidéo et surtout les coordonnées de sa référente bénévole, un SMS bien précis sur votre demande afin d'avoir une réponse constructive. En résumé, Bonala, c'est un chat intelligent, sensible, attachant et plein de vie. Comme le temps passe bien vite quand on parle ou quand on est entouré d'animaux de compagnie, rendez-vous dans 1 semaine, même heure, même fréquence, avec cette fois-ci le refuge animalier Anime-toi, où attendent patiemment 15aine de chiens et plus de 100 chats, une seconde chance, une nouvelle vie. Certains sont visibles d'ailleurs sur le site internet d'Anime-toi avec quelques mots sur leur caractère. Pensez-y si vous envisagez d'adopter prochainement.
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1: Merci de rester avec nous à l'écoute de RFI, les midis à Paris, 10h en temps universel. Le journal, c'est tout de suite avec vous, Charlotte de Rouen, bonjour.
2: Bonjour Caroline, bonjour à toutes et à tous. À la une, l'Union européenne qui utilisera tous les outils à sa disposition pour réduire son déficit commercial avec la Chine. Voilà, ce sont les mots de Ursula von der Leyen, la présidente de la Commission européenne, ce mercredi lors de son discours très attendu sur l'état de l'Union. En Ukraine, les ports du Grand Odessa sont quasiment à l'arrêt. La Russie impose de fait un blocus complet sur les ports ukrainiens, ce qui empêche les exportations de céréales en pleine moisson. 4 ans après la mort de Mahsa Amini en Iran, l'Alliance des partis kurdes d'Iran appelle à la grève aujourd'hui, mais le régime a déjà annoncé une forte répression à tous ceux qui défieraient le pouvoir. Et puis en France, l'ex-ministre Rachida Dati, jugée pour corruption au profit de Renault-Nissan, elle est accusée d'avoir fait du lobbying pour le constructeur automobile lorsqu'elle était députée au Parlement européen. C'est donc un temps fort de la politique européenne. Tous les ans, depuis 6 ans, la présidente de la Commission européenne, Ursula von der Leyen, a prononcé ce matin un discours sur l'état de l'Union devant les eurodéputés réunis en session plénière à Strasbourg. Et parmi les nombreux sujets abordés, le déficit commercial avec la Chine. Bonjour Jeanne Bartoli.
3: Bonjour Charlotte et bonjour à tous.
2: Et sur ce dossier, le ton est nettement plus ferme qu'à l'accoutumée.
3: Il faut dire que l'Europe continue de creuser son déficit commercial avec la Chine. Au deuxième trimestre de cette année, il atteignait 103 milliards d'euros sur le trimestre, le niveau le plus élevé depuis 2022. Ursula von der Leyen, sommée en juin dernier par les dirigeants de l'Union européenne d'obtenir des résultats concrets et qui promet justement ce matin des résultats. Ce dialogue doit désormais déboucher sur des résultats. La faiblesse de la demande intérieure en Chine signifie qu'elle a également besoin de notre marché européen. Il est donc dans notre intérêt mutuel de travailler ensemble et de trouver des solutions. Permettez-moi d'être clair. Nous utiliserons tous les outils dont nous disposons pour rééquilibrer notre relation.
2: Voilà Ursula von der Leyen qui a évoqué une situation arrivée à un point de bascule, un choc chinois qui entraîne, selon la présidente de l'exécutif européen,
3: la désindustrialisation dans les bassins européens. Ce déficit commercial attribué en grande partie par l'Europe à des pratiques déloyales de la part de Pékin. Pour autant, pas d'annonce, Charlotte, de nouveaux droits de douane ou de taxes lors de cette prise de parole. La présidente de la Commission européenne qui a également insisté sur la dépendance européenne envers la Chine pour les terres rares et les autres matières premières critiques. Elle a proposé de créer une nouvelle société européenne des matières premières critiques, Ursula von der Leyen qui hausse le ton donc, mais qui donne jusqu'en octobre aux négociations commerciales UE-Chine pour produire enfin des résultats concrets.
2: Merci beaucoup Jeanne. La présidente de la Commission a aussi proposé dans son discours sur l'état de l'Union que le Canada devienne le premier membre associé de l'Union. Le Premier ministre Marc Carney, le Premier ministre canadien, était d'ailleurs l'invité d'honneur ce jeudi au Parlement à Strasbourg. Et puis, Ursula von der Leyen souhaite également la création d'un Conseil européen de sécurité qui associerait le Canada, la Norvège et le Royaume-Uni pour que l'Europe soit mieux préparée face à la recrudescence des crises. Référence à l'invasion russe de l'Ukraine, mais aussi aux velléités de Donald Trump d'annexer le Groenland, qui est un territoire autonome danois. En Ukraine, un drone russe s'est abattu sur un bus faisant au moins 5 morts et 7 blessés près de la ligne de front. La Russie qui impose par ailleurs un blocus de fait complet sur les ports ukrainiens de la mer Noire depuis plusieurs semaines. Une situation qui empêche les exportations de céréales et complique sérieusement la vie des agriculteurs. Reportage dans la région d'Odessa de nos envoyés spéciaux Nathanaël Vitran et Sergueï Dmitriev.
4: Nous venons d'arriver sur la ferme de Volodymyr Pogorili. C'est un agriculteur de la région d'Odessa. Nous sommes à une cinquantaine de minutes de la grande ville du sud. Son problème à lui, c'est que ses hangars sont pleins à craquer de blé, alors que nous sommes en pleine récolte des tournesols.
5: Cette année, la récolte a été plutôt bonne. Mais en raison de la guerre, nous ne pouvons pas la vendre de manière satisfaisante. Les prix se sont effondrés de moitié. Nous avons juste vendu le colza pour faire de la place pour les graines de tournesol, mais nous allons manquer de place. Nous n'avons simplement plus d'espace pour les stocker.
6: Volodymyr Pogorely tient aussi à nous montrer la carcasse d'un drone russe Shahed qui s'est écrasé dans un de ses champs il y a 3 semaines. En chemin, nous sommes passés devant un de ces énormes silos à grains typiques de la région, complètement éventré après une frappe russe dans la nuit. Mais tout ça n'est pas nouveau, comme nous le rappelle Dmytro Barinov, président de l'Association des ports ukrainiens.
7: Dès le premier jour de la guerre, les Russes ont ciblé les silos et les hangars à grains. Ce qui est nouveau, c'est que désormais, ils prennent pour cible les navires civils qui transportent les céréales, même sous pavillon étranger.
6: Résultat, en pleine moisson, les 3 ports du Grand Odessa sont quasiment à l'arrêt. Les armateurs n'osent plus y envoyer leurs navires, les traders n'achètent plus et les céréales encombrent les hangars. De quoi faire craindre une nouvelle crise du blé. Nathanaël Vitran, Sergueï Dmitriev, Victor Sayenko, Odessa, RFI. Oui.
2: L'ex-président du Kosovo, Hashim Thaçi, a été condamné à 25 ans de prison pour crimes de guerre ce mercredi. Des crimes commis par la guérilla kosovare contre les forces serbes à la fin des années 90. Il a écouté passiblement ce verdict. Au Kurdistan iranien, cette grève aujourd'hui à l'appel de l'Alliance des partis kurdes d'Iran. Les magasins devraient rester fermés dans la région. Une manière de protester pacifiquement contre la répression du régime à l'occasion des 4 ans de la mort de Mahsa Amini. Cette jeune kurde iranienne morte à Téhéran des suites de son arrestation pour port incorrect du voile islamique. C'est après son décès qu'a débuté le mouvement Femme, Vie, Liberté. 4 ans après, la mobilisation continue malgré une sanglante répression. Oriane Verdier.
8: Malgré les massacres commis par le régime lors du dernier grand mouvement de manifestation en janvier dernier, des rassemblements de protestation continuent dans tout le pays, affirme la militante politique kurde iranienne Sibel Khobaï.
9: Au Kurdistan iranien et plus largement en Iran, il y a des manifestations de manière quotidienne, des manifestations d'enseignants, de chauffeurs de taxi, d'élèves, d'étudiants à l'université. Les autorités méprisent le peuple et ne payent pas les salaires des fonctionnaires.
8: En ce qui concerne l'appel à la grève nationale d'aujourd'hui, il pourrait se transformer ça et là en manifestation. En prévision, le régime a d'ores et déjà resserré son contrôle, affirme Aoyar Sheri de l'ONG Engao.
10: Les vagues d'arrestations ont déjà commencé au Kurdistan iranien. Nous nous attendons à une importante présence des forces de sécurité, comme chaque année, ainsi que des pressions sur la famille de Jina Mahsa Amini pour l'empêcher de se recueillir sur sa tombe. Si la grève est effectivement respectée aujourd'hui, la répression sur la population pourrait encore augmenter.
8: Les autorités ont en effet annoncé une répression d'une grande sévérité contre ceux qui répondraient à l'appel de ce qu'ils définissent comme l'ennemi. Parallèlement, ces dernières semaines et comme depuis le début de l'agression israélo-américaine, le régime continue de bombarder les positions des partis politiques kurdes iraniens exilés au Kurdistan irakien.
2: Au Yémen, les Houthis affirment avoir abattu un avion de chasse saoudien. Les rebelles pro-iraniens ont infligé de lourds revers ces derniers jours aux forces pro-gouvernementales soutenues par l'Arabie saoudite, mais nient en revanche avoir mené une attaque de drone contre la ville de La Mecque. Hier mardi, la défense civile saoudienne a dit avoir détruit un drone hostile avant qu'il ne rentre dans l'espace aérien de la ville sainte. En France, l'ancienne ministre Rachida Dati devant la justice, elle comparaît pour corruption et trafic d'influence. Elle est soupçonnée d'avoir noué un pacte de corruption avec l'ex-PDG de Renault-Nissan, Carlos Ghosn, qui est jugé également. Rachida Dati, accusée d'avoir été rémunérée pour promouvoir les intérêts du groupe automobile lorsqu'elle était députée au Parlement européen, Baptiste Coulon.
11: Le cœur de l'affaire, c'est ce contrat conclu entre Rachida Dati et Carlos Ghosn en octobre 2009. L'ancienne ministre devenue députée européenne est rémunérée 900 000 euros jusqu'en 2012 par une filiale de Renault-Nissan, officiellement pour des activités de conseil juridique en faveur du groupe automobile, un travail d'avocat légalement compatible avec sa fonction d'élu. Problème, les enquêteurs n'ont trouvé que peu de traces de cet emploi. Ils s'en étonnent vu la rémunération disproportionnée, disent-ils, de Rachida Dati et en concluent que le contrat a servi à maquiller un travail de lobbying en faveur de Renault-Nissan au Parlement européen. L'accusation se base notamment sur trois questions posées par l'eurodéputé dans l'hémicycle, toutes jugées favorables aux intérêts du groupe. L'une d'elles, selon les enquêteurs, aurait pu faire l'objet d'une validation par Carlos Ghosn avant d'être prononcée. Rachida Dati, elle, assure n'avoir fait qu'un travail d'avocate et justifie le peu de traces par la confidentialité des écrits à laquelle semblait tenir l'ex-PDG de Renault-Nissan. Les deux prévenus encourent jusqu'à 10 ans d'emprisonnement.
2: Et tout de suite, on retrouve Emmanuel Bastide sur RFI. Bonjour Emmanuel.
12: Bonjour Charlotte de Rouen. Prochain journal dans 50 minutes. On parlait

0: Bonjour, aujourd'hui nous accueillons James Wood, chanteur, musicien, ingénieur du son. Bonjour James.
1: Oui, bonjour.
0: Alors ta carrière musicale est complète avec toujours des actualités?
1: Oui, toujours beaucoup de choses qui se passent, mais c'est tant mieux d'ailleurs. Tu veux commencer avec quoi?
0: Alors, on peut dire aussi que tu es quand même auteur-compositeur,
1: tu composes. Oui, tout à fait.
0: Et puis, nous allons, ton actualité la plus immédiate, c'est peut-être aussi ta reprise de chansons avec Léo Seeger.
1: Oui, tout à fait. J'ai commencé avec Léo Seeger, avec Hervé, donc autour de 2007, je pense, avec le premier album. C'est lui qui est venu chez moi, dans mon studio, pour faire son premier album. On a fait tous les deux ensemble. Et puis après, il a monté son groupe. Je faisais partie. Et j'ai fait 3 albums avec le groupe. Et après, je suis parti pour faire autre chose. Mais le groupe a continué et continue toujours. Ils ont fait, je pense, 7 albums maintenant.
0: Oh, mais plus de 10, plus de 10.
1: Peut-être.
0: Ouais, je sais pas le nom.
1: Mais non, c'est pas le nom. Mais le... En fait, j'avais envie de refaire quelque chose acoustique, plutôt de voix de guitare acoustique, chanter des chansons. Donc, je l'ai contacté, voir si ça l'intéressait, de reprendre les morceaux de Léo Seeger du départ, des trois premiers albums sur lesquels on a collaboré, quoi. Parce qu'en fait, avec le groupe, ils font plus ces chansons-là. Donc, je trouvais que c'était une bonne idée de reprendre ça, faire un tribute band
0: dans même, quoi. Parmi tous ces morceaux des 3 albums, il y en a qui ont un peu vieilli, quand même, ou...
1: Oh, moi, je trouve qu'ils sont toujours très bien, mais certaines, on va peut-être pas reprendre tous les morceaux, mais on a une bonne dizaine qu'on a repris. On fait aussi des morceaux de mon album à moi, que sorti en 2016. Et puis aussi, on fait des reprises de Dylan, de Nick Cave, des choses comme ça.
0: Voilà, ça donne de quoi faire un concert complet.
1: Absolument, oui. Nous, on peut faire une heure et demie, quelque chose comme ça, juste 2 voix de guitare, et c'est sympa. En petit comité, en général, on joue dans des endroits où il y a peut-être 30 personnes ou 30-40 personnes.
0: Oui, dans les petits cafcons, comme on dit.
1: Oui, enfin, c'est même pas des cafcons, c'est plus les particuliers dans les jardins, chez les gens... Les gens qui ont envie de faire ça, quoi.
0: Bien, alors, James est venu avec l'un de ses morceaux.
1: Oui, alors, on n'a pas encore eu l'occasion d'enregistrer ensemble en acoustique, mais effectivement, j'ai une chanson, qui était une nouvelle chanson, qui n'est pas sur un des disques. Mais c'est une chanson que j'ai écrite il y a pas très longtemps. On fait ça ensemble, tous les deux. On va l'enregistrer probablement bientôt. Mais pour l'instant, j'ai juste l'enregistrement que moi, j'avais fait tout seul chez moi.
0: Bien, nous écoutons ce morceau. Comment ça s'appelle
1: ce morceau s'appelle Blue Balloon.

0: Nous sommes sur Alternante en compagnie de James Wood. Donc, ce duo avec Leo Seeger, comment s'appelle-t-il?
1: Tout simplement Wood and Seeger. c'est pas difficile. Ouais. Wood and Seeger. Et ça aurait pu être Seeger and Wood, mais bon.
0: Non, mais c'est bien. Comme ça sent mieux, peut-être.
1: Je ne sais pas.
0: Et puis, dans quelques nouveaux morceaux aussi, alors.
1: Oui, on n'a pas encore écrit des morceaux ensemble encore, mais oui, il va y avoir des nouvelles chansons, oui, ça c'est certain. Mais pour l'instant, on est en train de construire le répertoire. Et justement, on va jouer ce dimanche au Pèlerin, chez l'habitant. Vous pouvez trouver les détails sur Facebook si vous regardez.
0: Et puis
1: aussi ou moi.
0: Est-ce qu'il y a déjà eu des belles réactions par rapport au public, même par rapport à certaines critiques?
1: Ah oui, très bien. D'ailleurs, nous, on a fait plusieurs dates maintenant et c'est très bien. C'est ce qu'on cherchait, c'est effectivement quelque chose de calme où les gens viennent pour écouter, quoi. Et c'est comme ça que ça se passe et c'est sympa comme tout, oui. On a des bonnes réactions, oui.
0: Très bien. Donc, peut-être bientôt un enregistrement, alors.
1: Oui. Si je trouve le temps, parce que en ce moment il y a beaucoup de choses à faire au studio, mais ça va venir. On a commencé en fait, mais j'ai juste pas eu le temps de finir.
0: C'est comme ce qu'on disait au début, c'est pas mal d'actualité. Donc
1: oui.
0: Autre actualité, tu es toujours avec Fairport Convention?
1: Mais je suis pas avec Fairport Convention.
0: Non, mais tu travailles toujours avant.
1: Oui, ben
0: certains musiciens de
1: oui,
0: du groupe.
1: Oui, oui, oui, oui, oui. Ben on a fait beaucoup de choses ensemble, notamment comme tu sais avec Excalibur et puis Anne de Bretagne. Mais je suis toujours resté ami avec les Fairport, surtout Dave Pegg qui habite en Bretagne. Et puis tout récemment, enfin le début de cette année, j'ai eu le plaisir de mixer un album pour Fairport, un album enregistré live lors de la tournée de l'année dernière. C'était enregistré à 5 ou 6 endroits différents en Angleterre, et puis on m'a envoyé des fichiers, et puis voilà, j'ai fait le mixage, et l'album est sorti le mois de mars. Ça s'appelle Roadworks.
0: Voilà, ils sont rendus à plein d'albums finalement.
1: Je sais pas combien. C'est énorme comme le nombre de.
0: Mais il y a encore des membres de l'origine. Des membres d'origine qui sont toujours dans
1: oui,
0: le groupe.
1: Oui, il y a toujours Simon Nicol qui était un des fondateurs de Fairport en 67, je pense. Dave Pegg est venu en 69 après les 4 premiers albums, je pense. Mais c'est tout. Après, il y a Chris Leslie et Rick Sanders qui sont là depuis quand même 30 ans. Hein, ça fait au moins 30 ans. Je pense que même Rick, il est venu même avant. Et puis, il y a maintenant Dave Mattox qui est revenu. Dave Mattox était là vraiment dans les années 70, 80. Hein, donc, et jusqu'en. Donc, oui. Mais il y a eu beaucoup de passages. Il y a beaucoup de gens.
0: Voilà.
1: Richard Thompson était là au départ, mais il est maintenant depuis longtemps tout seul. Il fait carrière tout seul. Et il y en a plein d'autres qui sont passés. Mais il y a toujours Simon Nicol et Dave Pegg est là depuis 69 quand même. Hein. Ça fait beaucoup.
0: Ça doit rajeunir un petit peu. Et est-ce qu'ils font toujours des vinyles?
1: Non, de vinyle, non, je pense pas, non. Là, il sort toujours des CD de temps en temps, mais le dernier album live là que j'ai mixé, tu peux le procurer seulement si tu vas les voir en concert, en fait.
0: Voilà, mais
1: ou à le festival, parce que ils ont un festival qui s'appelle Crop Ready, qui est en mois d'août tous les ans depuis 79, hein. Donc, ouais, ça fait longtemps.
0: Oui, ça fait longtemps. Donc, James est venu avec un des morceaux de cet album live.
1: Oui, c'est un album live qui s'appelle Roadworks. Et il y a un morceau que j'ai emmené cette fois-ci. C'est un morceau qui s'appelle Bunbury Fair. Ça a été écrit par Chris Leslie, qui est le violoniste qui joue aussi guitare et mandoline et des choses comme ça. Et c'est lui qui chante ce morceau. Ça parle de Bunbury. Bunbury, c'est la ville où a lieu le festival de Fairport Cropredy. Voilà.
0: Bien, nous écoutons ce morceau.

0: Nous sommes sur Alternante en compagnie de James Wood, donc un album live, on entend les applaudissements. Donc on sent que ce sont encore des jeunes finalement.
1: Ah oh bah oui, qui, mais carrément, oui, oui, tout à fait.
0: La voix reste pure.
1: Ah bah il a une belle voix, il chante super bien, et puis il y a des morceaux, la danse est carrément, ça arrive, quoi, c'est vraiment très bien.
0: Voilà. Bon, James, tu es venu avec ta guitare, donc toujours ta même guitare, non ?
1: Oui, je l'ai depuis 30 ans maintenant, oui.
0: Et donc une guitare qui a vécu plein de groupes, en fait.
1: Oui, beaucoup, oui.
0: Mais tu as une guitare électrique aussi ?
1: J'ai une guitare électrique, oui. Oui.
0: Mais là, tu es donc forcément en acoustique, alors ?
1: La plupart du temps, je joue acoustique et je chante. Mais de temps en temps, je fais un peu d'électrique. Et surtout, je fais aussi beaucoup de basse. Hein, j'ai joué la basse dans pas mal de groupes aussi. Hein.
0: Voilà, nous allons en parler. Mais là, tu es donc forcément en acoustique, alors ?
1: La plupart du temps, je joue acoustique et je chante. Mais de temps en temps, je fais un peu d'électrique. Et surtout, je fais aussi beaucoup de basse.

0: La musique pour faire quelque chose un peu plus folk, en fait. C'est un morceau que je pense qu'on va chanter avec Léo Seeger, avec Hervé, en duo. Mais pour l'instant, on n'a pas répété. Et puis voilà, donc c'est un morceau que bah, forcément j'aime bien. Autrement,
1: Ouais,
0: je ne serais pas là pour le chanter. Mais
1: qu'est-ce qu'il raconte, ce morceau?
0: ah. C'est plutôt une chanson qui parle de n'attendez pas que les choses arrivent. Si tu as quelque chose à dire, quelque chose à faire, il faut le dire tout de suite. Si faut pas se cacher derrière les non-dits, il faut. Faut en parler. Faut pas perdre l'occasion de la vie, quoi. Il faut vivre de jour à jour, quoi.
1: Voilà, très bien, donc nous t'écoutons.

0: Merci beaucoup, James. Donc un morceau inédit. Alors nous pouvons parler quand même de ton album sous son nom, puisque tu en as fait deux en fait.
1: Non,
0: qu'un seul.
1: Juste un seul album solo qui est sorti il y a 10 ans déjà.
0: Ouais, qui est toujours en vente.
1: Ah oui, c'est toujours possible le trouver, oui, tout à fait, oui.
0: Parce que j'en ai un autre entre les mains, mais c'est plutôt un album qui n'a pas été commercialisé.
1: Non, ça c'était un album...
0: Il s'appelle Jay Wood.
1: C'était Jay Wood, mais c'est un enregistrement live d'un concert que j'avais fait en 2005 à Salle Paul Fort à Nantes. À

0: un hommage à ma fille Elena qui est décédée en 2004, en fait.
1: Voilà, c'était
0: Mais c'est ça a jamais non ça a jamais été commercialisé. C'était un album que j'avais enregistré qui a été enregistré lors du concert et après j'ai distribué ça à tout le monde qui est venu au concert, quoi.
1: voilà, en tout cas, c'était à conserver. Et puis donc ton album solo avec des invités, donc tu avais fait un peu de concert à l'époque?
0: Non, pas vraiment. Non, j'ai joué un petit peu, mais j'avais envie de faire quelque chose, mais très vite derrière, il y a le Covid qui est arrivé,
1: Ah oui,
0: et
1: c'était.
0: puis il y a beaucoup de choses qui sont arrêtées. Mais c'est un album que j'ai fait avec en collaboration. Enfin, c'est toutes les chansons, c'est moi qui les ai écrites, mais il y a plusieurs personnes qui jouent là-dedans, à la batterie, à Jerry Conway, qui était le batteur de Fairport Convention. Il y a Chris Leslie de Fairport Convention, il y a Chris Short de Church Fitters, je ne sais pas si tu connais
1: Si,
0: les
1: bien
0: Church
1: sûr,
0: Fitters,
1: je.
0: c'est des amis, des bons amis aussi de Church Fitters, et puis aussi Jackie McShee qui chante, Jackie McShee qui était dans le groupe Pentangle. Et voilà, et que j'ai rencontré à travers Fairport Convention et Excalibur et des choses comme ça. Et justement, ben, le prochain morceau qu'on peut mettre, c'est le quatrième, en fait, qui s'appelle Where She's Gone. C'est un album qui est de cet album-là, sur lequel. Jackie McShee chante des chœurs. Et donc, c'est. Et la batterie, comme j'ai dit, Jerry Conway. Donc, voilà, c'est un morceau qui s'appelle Where She's Gone.
1: Nous le passons maintenant?
0: Ah, si tu veux, je ça peut être
1: Ouais,
0: après. Hein,
1: bah, ce boulet. On pourrait parler de Ralph McTell.
0: ouais, mais peut-être on peut parler après,
1: Ouais.
0: parce que comme ça, maintenant, on passe ce morceau-là et puis
1: Ouais,
0: on parle
1: voilà.
0: tout de suite de Ralph McTell après.
1: Nous passons ce morceau alors.

0: Nous sommes sur Alternante en compagnie de James Wood. Donc, James, tu as également travaillé pour Ralph McTell. C'est un anglais, un irlandais?
1: C'est un anglais de Londres, je pense. Et Ralph McTell a eu un énorme succès dans les années 70 en Angleterre. D'ailleurs, dans le monde, je pense, il a eu une très, très grande chanson que tout le monde connaît, qui s'appelle « The Streets of London ». Et il est dans le sur la scène folk en Angleterre depuis, hein. Il chante toujours, il tourne toujours, et là c'est il a fait une tournée il y a 2 ans, je pense, maintenant, avec Dave Peck de Fairport. Donc lui a guitare acoustique et chant, et puis Dave jouait le ukulélé basse.
0: C'est comme ça que le lien s'est fait avec toi?
1: Oui, tout à fait. Dave faisait, donc il m'a faisait le tournée avec lui. Ils ont enregistré live et Dave m'a demandé si je voulais, si je pouvais mixer pour faire un album. Là, c'est pareil, il y a plusieurs concerts qui ont été enregistrés et c'est un mélange de différentes dates. Et voilà, donc ça fait avec quelques introductions aussi pour expliquer des chansons. C'est drôle et puis c'est très folk et c'est sympa comme tout.
0: Voilà, 15 morceaux quand même sur cet album.
1: Oui,
0: c'est un apport, donc compliqué à trouver.
1: C'est-à-dire
0: il est compliqué à acheter, cet album?
1: Ça, je ne peux pas dire. Ça s'appelle donc The Old Pals Act. C'est Ralph McTell and Dave Pegg. Je ne sais pas où on peut trouver ça. C'est sur le label Matty Grooves. Mais Ralph McTell, c'est le dernier album qu'il est sorti. Ça doit être possible à trouver, je pense, que quelque part. Voilà, oui, il y a 14 ou 15 morceaux. La plupart, c'est des morceaux qu'il a écrits, lui. Il fait un reprise de Dylan, One Too Many Mornings. Et voilà.
0: Voilà, c'est toujours une belle voix, malgré... Malgré qu'il commence à prendre un peu de bouteille aussi, comme les Fairport.
1: Ah oui, carrément, oui, c'est les mêmes générations, évidemment, mais il chante toujours super bien, vous allez entendre, et puis il joue très bien la guitare toujours, et puis il est très drôle quand il fait, enfin, on va pas entendre les introductions là, mais il raconte des histoires, et c'est sympa comme tout. Je l'ai jamais vu live, en fait, mais je m'appelle très bien de son succès. C'était 75, je pense, il est sorti.
0: Voilà. C'est un album que tu as mixé?
1: C'est un album que j'ai mixé, oui.
0: Sûrement avec grand plaisir, d'ailleurs.
1: Avec grand plaisir, oui.
0: Bien, nous écoutons ça. Quel morceau?
1: Quel morceau? C'est un morceau donc à lui qui s'appelle Tequila Sunset. Il est parti en Californie au moment qu'il a eu son grand succès. Il s'attendait pas d'avoir un grand succès, donc il savait pas quoi faire. Il est parti en Californie pour se cacher parce que les gens lui ont dit qu'aller là-bas c'était bien parce qu'il y avait des gens bizarres là-bas et il pouvait se cacher. Et ça raconte ses soirées au bar en train de boire du tequila.
0: Bien, écoutez ce morceau.

0: Voilà, nous sommes toujours avec James Wood, donc très beau morceau de Ralph McTell, donc avec un CD qui vient de sortir. Donc,
1: Oui, et puis juste pour dire, attends deux secondes.
0: Est-ce qu'on aura l'occasion de le voir, disons, dans l'Hexagone?
1: On peut trouver ça là, apparemment. L'album de Ralph McTell.
0: Ouais, Dieu.
1: Proper ouais. Music.
0: Voilà, donc, effectivement, donc il y a des références sur Internet. Donc.
1: Oui, c'est ça. Vous pouvez trouver, si ça vous intéresse, The Old Pals Act, Ralph McTell, sur propermusic.com. Voilà, oui, excuse-moi.
0: Donc, dans tes autres actualités, tu reviens avec le groupe Bouskidou que tu as connu il y a quelques années.
1: Ben, j'ai commencé avec Bouskidou en 93, j'ai resté 6 ans avec eux, j'ai fait 2 albums et de temps en temps je rejoue avec eux lorsqu'il y a un qui part en vacances. Et, et cette année, ils vont fêter le 45 ans de carrière sans arrêter, hein. Et ils vont faire un concert sans doute Saint-Sébastien-sous-Loire pour fêter ça. Il y aura des nouvelles bientôt.
0: Donc, il a fallu que tu réapprennes ou que tu apprennes tous les morceaux qui ont été faits après ton départ.
1: Oui. Oui, mais je les ai faits beaucoup, beaucoup de fois. Donc, ça devrait revenir. Mais c'est pareil pour eux parce qu'on va refaire des morceaux qu'ils n'ont pas faits depuis longtemps.
0: Oui. Les enfants de maintenant, ils aiment autant que les enfants d'il y a 30 ans. Bouskidou?
1: Est-ce que les enfants aiment
0: toujours autant?
1: Ce qui est magnifique aujourd'hui, c'est que c'est maintenant, c'est les parents qui viennent avec les enfants et c'est les parents qui, allaient au concert de Bouskidou lorsqu'ils avaient 5 ans. Donc, ils reviennent avec les enfants et c'est les parents qui connaissent tous les paroles et les enfants dansent avec les parents, donc c'est super.
0: Voilà, il y a notamment Phil Barouf.
1: C'est les parents maintenant qui demandent des autographes.
0: Notamment Phil Barouf, qu'on connaît bien.
1: Phil Barouf aussi, oui. Philippe Crochet, oui.
0: Alors, tu as également mixé l'album d'Hypnose.
1: Oh oui, oui, oui, tout à fait. Avec Fred et Gwen.
0: Voilà, et puis ça prouve que tu aimes beaucoup la musique bretonne aussi.
1: Oui, j'aime beaucoup toutes sortes de musique.
0: Ouais, t'es très ouvert. Et t'avais, parce que, fut un temps, t'avais travaillé avec Gueltaz à deux aussi.
1: J'ai travaillé aussi avec Gueltaz. Je connais Gueltaz depuis très longtemps. On a fait effectivement une collaboration, ça remonte à 20 ans maintenant, mais c'était, oui, tout à fait.
0: Avec un premier album solo de Gueltaz.
1: Il me semble, oui.
0: Ouais, on peut noter Bruno Catoni aussi, avec qui tu as fait un bel album.
1: Ah oui, même on a fait 2 albums. Le deuxième, oui, c'était... ça date aussi. Mais Bruno, je l'ai vu récemment, oui. Mais il n'a pas continué, c'est dommage, parce que c'était très bien, ce qu'il faisait. Effectivement, oui.
0: Patomé aussi, avec qui tu as fait des concerts.
1: Patomé, j'ai collaboré avec Patomé pendant longtemps sur les projets en Bretagne et puis à la suite Excalibur, les tournées en Allemagne. Et après, je faisais partie de son groupe pendant quelques années, oui. J'ai fait un album avec lui, oui. Mais ça, tout ça, c'est fini avec
0: le COVID. C'est fini, mais les enregistrements restent toujours, donc...
1: Ah oui, tout à fait. Ça fait partie des choses que j'ai enregistrées, dont j'ai participé, oui, tout à fait.
0: T'as des actualités au niveau des enregistrements qui seront où tu vas être invité, par exemple, ou en guest sur certains disques.
1: En ce moment, je suis en train de finir le mixage d'un album qui était enregistré chez moi par un Écossais qui s'appelle Jim. qui jouait le piano et chantait, faisait des reprises de Dylan, mais aussi ses propres morceaux. Et puis c'est Dave Peck qui fait le basse aussi. Et moi, j'ai fait les autres instruments. Je suis en train de finir ça. C'est presque fini. Je suis aussi en train de faire des morceaux avec Jean-Michel Daniel, qui fait partie du groupe Leo Sieger, avec qui j'ai joué aussi dans le groupe Les Pénibles il y a longtemps avec Twistos, qui faisait aussi partie de mon groupe Jay Wood. En ce moment, on est en train de faire quatre morceaux de ces quatre nouvelles chansons. Donc voilà, et ça continue, c'est très bien.
0: James chante parfois en français. C'est peut-être seulement.
1: Oui. Mais de temps en temps, je chante en français avec Leo. Justement, on fait des reprises de Leonard Cohen que je fais en partie en français et une partie en anglais. Voilà.
0: Le projet, c'est de continuer à faire tourner ton studio et puis de composer toujours.
1: Oui, le projet, c'est de continuer à composer, chanter de temps en temps et puis enregistrer des nouvelles chansons. J'ai déjà écrit des morceaux en français, mais c'est pas l'actualité pour l'instant, mais j'aimerais bien recommencer.
0: Pour l'instant, tu as deux dates à annoncer alors.
1: Il y a samedi, je joue avec Bousquidou, mais c'est à Vigneux de Bretagne. Je peux pas donner l'endroit exact, malheureusement.
0: Samedi, nous pouvons dire que la date de samedi, c'est date samedi
1: 27.
0: 27
1: Vigneux
0: juin.
1: De Bretagne, dans un complexe sportif qui s'appelle la Maison Blanche, je pense.
0: Et puis le lendemain.
1: Et le lendemain, je joue avec Hervé de Leo Sieger au Pèlerin. Ça, pour avoir les détails, il faut aller sur Facebook et chercher, parce que c'est sur réservation.
0: Bon, merci beaucoup Manu d'avoir assuré la technique de l'émission.
1: Merci.
0: Merci beaucoup James Wood d'être venu. Et puis,
1: merci.
0: On finit avec un live.
1: Oui, bah oui. Je parlais de Leonard Cohen. Je vais chanter une chanson que tout le monde connaît de lui. Cette fois-ci en anglais, mais voilà, c'est une chanson que tout le monde connaît qui s'appelle Alléluia. Et puis, bonsoir à tout le monde.
0: Merci.

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Ouais, tu sais, c'était samedi, là, à côté de la maison de la radio. Je marchais dans la rue, et puis il y a une fille juste devant moi, avec ses grands cheveux blonds, tu vois. J'ai commencé à la suivre parce que, je sais pas, j'avais envie de baiser, et puis tout d'un coup, elle s'est retournée.

0: Alors? Alors?
1: Alors je me dis, ok, c'est bon, je rentre chez moi, je la dépasse et puis je marche avenue du président Kennedy jusqu'à la place de Varsovie, puis il faisait bon et c'était cool.

0: aurait mieux fallu rester chez moi. Ce jour-là, je me suis dit qu'il aurait mieux fallu rester chez moi.
1: Fallu. Fallu. C'est un mot, c'est quoi? C'est pas assez compliqué, ça?
0: Non, il aurait mieux fallu, c'est conditionnel passé, première forme. Tu vois, on aurait pu dire il aurait mieux valu aussi, mais du verbe valoir. Tu t'étais plus élégant.
1: Alors?
0: Ben, voilà.
2: Alors?

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1: 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Il est midi en temps universel, 14h ici à Paris et à Strasbourg. C'est l'heure du journal. Bonjour Charlotte Hydrac.
2: Bonjour Anne Cantner, bonjour à toutes et à tous. Une porte ouverte au Canada, invité à devenir le premier membre associé de l'Union européenne. C'est l'une des grandes annonces d'Ursula von der Leyen dans son discours sur l'état de l'Union. Sécurité, énergie, IA, réseaux sociaux, la présidente de la Commission a présenté ses priorités pour l'année à venir. Criminel de guerre pour les juges et considéré comme un héros de l'indépendance au Kosovo. L'ancien président kosovar, Hashim Thaçi, ancien chef politique de l'Ucheka, condamné à 25 ans de prison pour ses crimes commis contre les forces serbes à la fin des années 90. L'escalade entre l'Arabie Saoudite et les Houthis du Yémen, Riyad accuse les rebelles pro-iraniens d'une attaque de drones contre la ville sainte de La Mecque. Les Houthis démentent. À suivre aussi, elle reste un symbole, Mahsa Amini, cette jeune femme décédée il y a 4 ans maintenant en Iran, après son arrestation pour port incorrect du voile islamique. Le chanteur britannique Ed Sheeran, lâché par plusieurs artistes qui quittent le navire de sa tournée, et cela pour protester contre la mise à l'écart du rappeur Macklemore après des propos pro-palestiniens. Et puis, quelle éthique pour les toques des gardes royaux britanniques, ces grands bonnets noirs, vous savez, en poils d'ours brun. Eh bien, des députés demandent de les remplacer par du synthétique.
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1: C'est la première fois qu'un chef de gouvernement étranger était invité à ce rituel. Marc Carné a assisté tout à l'heure au discours sur l'état de l'Union de la présidente de l'Union européenne.
2: Oui, Marc Carné très applaudi au Parlement européen à Strasbourg alors que le Canada est en pleine guerre commerciale avec les États-Unis. Ursula von der Leyen propose donc à Ottawa de devenir le premier membre associé de l'Union européenne. Ce statut, en fait, il n'existe pas dans les traités. On ne connaît pas encore vraiment les contours. C'est en tout cas l'une des principales annonces dans ce discours que vous avez suivi. Daniel Valo, bonjour.
4: Bonjour.
2: En direct de Strasbourg, Ursula von der Leyen fait aussi des annonces importantes sur la sécurité européenne.
4: Oui, avec ce constat très alarmant sur le niveau de menaces exercées par la Russie contre les pays européens, des menaces de moins en moins hybrides et de plus en plus réelles, déclare Ursula von der Leyen. Notre union s'est bâtie sur la foi en la paix et la concorde, mais cette paix est aujourd'hui en péril, déclarait également l'ancienne ministre allemande de la Défense, en raison des actions de sabotage, de cyberattaques et des incursions de drones imputées à la Russie dans les pays européens.
5: La guerre d'agression de la Russie contre l'Ukraine fait rage et les menaces s'accumulent sur notre sol. La tentative d'attaque par drone à Leipzig en est la dernière preuve. Il s'agit d'une attaque utilisant du matériel militaire mené par des agents russes sur le sol européen. Cette attaque ne vise pas seulement un État membre, mais l'ensemble de notre Union et nous ne l'accepterons pas.
6: We will not allow it.
2: Nous ne l'accepterons pas, dit Ursula von der Leyen. Daniel Valo, qu'est-ce qu'elle propose exactement pour réagir à ces menaces ?
4: Eh bien d'abord un protocole de sécurité d'urgence similaire à l'article 4 du traité de l'Alliance Atlantique qui prévoit des réunions de crise en cas de déclenchement par un État membre qui serait l'objet d'une menace. Autre projet, un conseil de sécurité européen qui inclurait les pays de l'Union européenne mais aussi le Royaume-Uni, l'Ukraine, la Norvège ou encore le Canada. On retrouve cette idée d'une alliance globale entre des pays qui se sentent orphelins désormais de leur allié traditionnel, les États-Unis de Donald Trump, l'allié américain perçu comme un partenaire bien trop instable et même menaçant sur le plan commercial. Le Canada qui a tenu tête ces dernières semaines aux États-Unis sur la question des taxes douanières est de ce fait considéré comme un interlocuteur presque idéal pour l'Union européenne et pour Ursula von der Leyen.
2: Daniel Valot, merci en direct de Strasbourg. Sur ses autres priorités, Ursula von der Leyen propose un plan européen de lutte contre les vagues de chaleur et une réunion des grands acteurs de l'intelligence artificielle pour, dit-elle, ralentir la course. La présidente de la Commission confirme aussi vouloir des restrictions d'accès aux réseaux sociaux pour les moins de 15 ans.
1: Et dans un quart d'heure, on reviendra sur ce discours, les partis auxquels il s'adresse, les moyens aussi dont dispose Ursula von der Leyen pour mettre en place ses projets, avec notre invité, le président de la Fondation Robert Schuman. 25 ans de prison pour l'ancien président du Kosovo, Hashim Thaçi. Un panel de juges internationaux a tranché tout à l'heure à La Haye.
2: L'ancien chef politique de l'UÇK, l'armée de libération du Kosovo, oui, condamné pour crimes de guerre commis pendant la guérilla, pendant le conflit contre les forces serbes en 1998-99. L'ex-président Thaçi est resté impassible à la lecture du verdict, suivi à distance, mais de très près au Kosovo, où il est encore souvent considéré comme un héros de l'indépendance. Le prononcé de la peine a été suivi en direct sur des écrans géants à Pristina. Et notre envoyé spécial, Louis Seguet, nous raconte que le verdict a été une douche froide pour les personnes rassemblées, comme ce citoyen qui tient une pancarte sur laquelle on peut lire « Pas en mon nom ».
3: Cette pancarte, c'est pour dire que ce tribunal ne parle pas en mon nom. Tout notre peuple qui est venu aujourd'hui soutenir nos libérateurs est choqué par ce jugement. Nous sommes profondément indignés par cette injustice qui est faite aux Albanais du Kosovo. On ne condamne que les libérateurs et pas les vrais criminels de guerre qui sont en Serbie. Encore aujourd'hui, 27 ans après, nous avons toujours plus de 1400 personnes disparues. Des milliers de femmes ont été violées à l'époque et personne n'a été condamné pour tout ça. L'un des principaux criminels de guerre serbe qui a ordonné le massacre de 8000 personnes en quelques jours en Bosnie vient d'être célébré avec les honneurs dans les rues de Belgrade. C'est pour tout ça que nous, les Albanais, partout en Europe, nous sommes profondément indignés par cette décision.
2: Un témoignage recueilli par Louis Seyer lors de ce rassemblement tout à l'heure à Pristina. Les États-Unis conseillent à leurs ressortissants de reconsidérer tout voyage en Arabie Saoudite. Le Royaume en pleine escalade face aux outils du Yémen qui visent notamment les installations pétrolières, mais pas que, selon Riyad, qui accuse aujourd'hui les rebelles pro-iraniens d'avoir mené une attaque de drones contre la ville sainte de La Mecque, ce qu'il démente, Joseph Clément.
7: Une agression impie, le franchissement de toutes les lignes rouges religieuses, morales et humaines. Les sites médias en Arabie Saoudite critiquent implacablement l'attaque attribuée aux rebelles Houthis. Abdullah Al-Halimi, un proche du gouvernement yéménite soutenu par Riyad, estime sur le réseau social X que l'attaque de la Mecque doit agir comme un révélateur sur les intentions des Houthis, même si ces derniers n'ont pas formellement revendiqué être à l'origine du tir de drone. Et si son interception a été réalisée avant d'entrer dans la zone interdite de survol du sanctuaire religieux, les autorités dénoncent un acte hostile et terroriste. Le site saoudien anglophone Arab News note de son côté que le premier lieu de pèlerinage musulman avait déjà été ciblé en 2017 par un missile balistique attribué lui aussi aux Houthis. L'Arabie Saoudite fait face à une aggravation des attaques aériennes sur son territoire, même si ces dernières semblent être d'abord concentrées sur les infrastructures pétrolières. L'attaque avortée contre la Mecque choque le pays et lève une vague considérable de condamnations dans tout le Moyen-Orient. Joseph Clément, Riyad, RFI.
2: Une condamnation effectivement, notamment de l'Organisation de la coopération islamique. Et là, il y a quelques minutes, du secrétaire général de la Ligue arabe. L'Iran, de son côté, a assuré ne pas être impliqué dans les affaires yéménites.
1: L'Iran, accusé de crimes contre l'humanité par Amnesty International.
2: 4 ans, tout juste, après la mort de Mahsa Amini. Souvenez-vous, cette jeune kurde iranienne décédée après son arrestation pour port incorrect du voile islamique. L'organisation revient sur la répression qui avait suivi la contestation du mouvement Femmes, Vie, Liberté. Dans un rapport de plus de 1000 pages, Amnesty identifie au moins 377 victimes et pointe la responsabilité de dizaines d'officiels iraniens. Et au Kurdistan iranien, dans la ville de naissance de Jina Mahsa Amini, les magasins sont restés fermés ce matin, selon l'ONG NGAO, après un appel à la grève largement suivi, manière de protester pacifiquement contre la répression du régime iranien. Mahsa Amini reste un symbole, souligne la militante des droits humains Aouyar Chéri.
5: Gina est le symbole d'une révolution, mais aussi de la longue lutte des femmes pour accéder à leurs droits. Elle en est le symbole pour les Kurdes, pour les Iraniens, mais aussi pour tous les défenseurs des droits des femmes dans le monde. Gina Mahsa Amini était une jeune fille normale qui vivait une vie normale. Elle n'était pas militante. Le fait de savoir qu'en tant que personne ordinaire, vous pouvez mourir en allant simplement dans un parc de Téhéran, c'est ça la tragédie qui a déclenché des manifestations dans les rues iraniennes pendant 3 mois. D'ailleurs, en Iran, encore beaucoup de personnes appellent le mouvement « Femmes, vie, liberté » le mouvement Gina. Elle est le visage d'une révolution qui continue. Aujourd'hui, en termes sécuritaires, il est très difficile pour les gens de s'exprimer. Mais sur les réseaux sociaux, les gens continuent d'écrire les slogans « Femmes, vie, liberté » et continuent d'exprimer leur haine envers le gouvernement. Donc cela pourrait amener à des manifestations à tout moment.
2: La militante des droits humains, Ouya Chéri de l'ONG NGAO, jointe par Oriane Verdier. Les recherches se poursuivent à Gaza après l'effondrement d'un immeuble. La nuit dernière, il s'est écroulé soudainement. Le bilan encore provisoire est de 20 morts. Ce bâtiment de 6 étages avait été frappé plusieurs fois par des bombardements israéliens en 2024 et 2025. Ça avait fragilisé sa structure. Mais les habitants s'y étaient tout de même installés malgré les risques et vu le manque de logements dans le territoire palestinien.
1: Le conflit israélien qui perturbe la tournée du chanteur anglais Ed Sheeran.
2: La star lâchée par plusieurs artistes qui devaient participer à ses prochains concerts. Il proteste, ces artistes, contre l'exclusion du rappeur Macklemore de cette tournée. Après des propos pro-palestiniens et ce départ forcé, il fait polémique, Armen Nussman.
8: I said free Palestine.
9: Libérer la Palestine, il y a 10 jours, au MetLife Stadium de New York, l'artiste Macklemore, venu assurer la première partie de son ami Ed Sheeran, prononce ces deux mots. Quelques jours plus tard, la sentence tombe. Le rappeur est écarté de la tournée. En cause, des pressions de plusieurs propriétaires de stades qui menacent d'annuler les concerts d'Ed Sheeran si Macklemore continue d'y participer. En réaction, plusieurs artistes ont claqué hier la porte de la tournée. Tous dénoncent le musulman de Macklemore. Le chanteur irlandais Rove souligne que son pays ne connaît que trop bien le génocide, la famine provoquée et l'action violente. Les Danois de Lucas Graham estiment, eux, que l'argent ne donne pas le droit de monopoliser le débat. Face au tollé, Ed Sheeran a précisé hier que ses promoteurs et pas lui ont décidé de mettre à l'écart Macklemore tout en refusant une nouvelle fois de prendre position. Ceux qui viennent à mes spectacles ne s'attendent pas à un forum politique, dit-il. Objectif manqué, car à ce stade, Charlotte, le débat a éclipsé sa tournée.
2: Carmen Lunsman, en France, une liste de 5 candidats pour la primaire de la gauche en vue de la présidentielle de l'an prochain. La liste est raccourcie puisque le député socialiste Philippe Brun, qui comptait y participer, a été suspendu par le parti. Pourquoi ? En raison d'accusations de violence. Le PS invoque le droit des femmes. Sans plus de précision, l'intéressé dit avoir appris sa suspension avec stupeur et ne pas savoir ce qui lui est reproché. Sur la liste, en tout cas, donc, des candidats, Olivier Faure, le patron du PS, Jérôme Guedj, Emmanuel Morel, Raphaël Glucksmann et Ségolène Royal. La primaire est prévue à partir du 9 octobre prochain. Dans l'immédiat, les socialistes présentent leurs propositions pour le budget à l'Assemblée. Les députés PS proposent notamment de renforcer la taxation sur les gros héritages pour financer une hausse du pouvoir d'achat. Et puis sur les carburants, les inquiétudes, voire la colère, hein, sur les primes de l'essence et puis sur l'approvisionnement, la porte-parole du gouvernement assure que le président Macron demande une totale mobilisation. En bref, le procès de Rachida Dati vient de s'ouvrir là à Paris. L'ancienne ministre de la Culture, jugé pour corruption et trafic d'influence, soupçonné d'avoir noué un pacte de corruption avec l'ex-PDG de Renault-Nissan. Carlos Ghosn, lui, ne s'est pas présenté à l'audience.
1: Ce sont des symboles, des icônes de Londres, les gardes royaux qui font le bonheur des touristes lors de la relève de la garde avec leurs uniformes rouges.
2: Et surtout, leurs hauts chapeaux. Vous savez, ces chapeaux en noir, en peau de grizzly. Eh bien, un groupe transpartisan de 18 députés réclament au ministre de la Défense de remplacer ces toques militaires par des alternatives plus éthiques et synthétique reportage d'Emeline Vint devant Buckingham Palace.
10: L'année dernière, 96 stocks en peau de grizzly canadien ont été fabriqués pour les gardes royaux. Une surprise pour ses amis en visite à Londres.
11: Je ne pensais pas qu'ils tuaient encore des ours pour leur peau.
12: Ils pourraient faire des toques en nylon, non? Ce serait très bien.
11: Oh, ce serait sûrement moins lourd.
10: Les alternatives déjà testées se sont montrées décevantes, moins résistantes au froid, à la pluie et surtout moins convaincantes, selon Moira.
13: C'est indissociable de l'expérience londonienne. Pourquoi changer? Ils n'ont qu'à réparer les toques qu'ils ont.
10: Haute de 45 cm, pesant près de 700 grammes, les toques sont portées depuis les guerres napoléoniennes. Pip a hérité de celle de son beau-père, qui était garde royal.
14: L'ours est l'un des animaux les plus puissants, c'est un symbole et c'est fait pour impressionner. Mais on ne devrait pas utiliser des fourrures animales pour nous représenter. Nous devrions protéger ces animaux, pas les utiliser.
10: La fourrure est récoltée lors de chasses encadrées, selon les autorités canadiennes. Coup d'une toque autour de...
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20: Dans Le Temps Scellé, André Tarkovsky écrit qu'il lui est arrivé une fois d'enregistrer une conversation sans que personne s'en aperçoive. Et en réécoutant la bande, il raconte ne pas avoir pu s'empêcher de penser quelle écriture géniale, quelle mise en scène, quelle logique dans le mouvement des caractères, quel sentiment, quelle énergie, quelle voix, quel silence, tout y était. Aucun Stanislavski n'aurait pu justifier de pareilles poses, et même le style de Hemingway prenait un air naïf ou prétentieux à côté de ce banal dialogue. Fin de citation. De cette émotion peut naître une nouvelle manière de noter et de faire attention aux interactions entre les acteurs d'une conversation. Un domaine des sciences sociales s'est même dédié à cette activité qui s'appelle l'ethnométhodologie et qui pratique notamment l'analyse conversationnelle. Ces outils ont été beaucoup mobilisés pour aborder les conversations et mises en scène de la vie quotidienne en laissant les conversations entre artistes loin de ces enquêtes. Dans le cadre d'une thèse à l'EHESS, Arsène Kans s'est doté des outils de l'analyse conversationnelle pour se lancer dans un projet d'ethnographie de la consigne musicale. Nous en parlons avec lui, mais aussi avec le poète Jacques Jouet et les pianistes Maroussia Janté et Julien Blanc.

0: scène commence. Est-ce que vous pourriez désannoncer ce qu'on vient d'entendre ? Désannoncer, c'est un mot de radio qui veut dire annoncer, mais après que ce soit arrivé.
1: Oui. Alors là, on vient d'entendre...
2: L'apprenti sorcier
1: de Ligeti, interprété par Julien Blanc, sur le disque Pulsion, qui est sorti cette année, un disque qui rassemble un ensemble d'œuvres du compositeur français Pierre Stordeur, et d'autres compositeurs de la modernité et de la contemporanéité musicale, dont de toute façon Julien nous parlera par la suite. Donc le disque est consacré essentiellement au pianiste Julien Blanc sur ses œuvres. Et donc voilà, c'est un extrait de ce disque.
0: Alors quand je vous vois, parce que je fais un peu d'analyse conversationnelle à mon tour, quand je vous vois recourir aux compétences de Julien Blanc pour identifier le morceau, à savoir donc l'apprenti sorcier, ça veut dire que vous, c'est pas ça que vous écoutiez.
1: Ben, j'écoutais la musique, mais effectivement, au niveau de l'identification précise, je peux me mélanger parfois effectivement dans les études de Ligeti. Voilà, donc j'avais pas le terme en tête directement.
0: Et vous, Julien Blanc, quand vous écoutiez jouer Ligeti, vous écoutiez pas tant Ligeti, je vous voyais faire des gestes, que une mémoire kinesthésique du travail de cette œuvre.
2: Ah oui, bien sûr, c'est toujours très spécial pour un instrumentiste de s'écouter jouer, comme je pense un acteur de se voir, etc. Peut-être d'écouter ses textes pour un poète, Jacques nous dira, mais c'est toujours très émouvant. Et effectivement, ça nous ramène au travail de l'œuvre, ça nous ramène aux objectifs, aux choses cachées à l'intérieur des notes ou entre les notes qu'on a essayé de mettre en exergue ou de tracer par l'interprétation. Et c'est vrai que ça crée une petite prégnance particulière, une petite étincelle particulière.
0: Alors, puisqu'on va converser aussi de bouts de conversation, bonjour Jacques Jouet.
3: Bonjour.
0: Les bouts de conversation, c'est d'office des bouts de poésie potentiels ?
3: Ah oui, potentiellement, oui.
0: Oui.
3: Bien sûr.
0: Il suffit de quoi ? De les agencer ?
3: Apollinaire s'asseyait à un bistrot et il notait des phrases qui lui arrivaient comme ça. Il y a plusieurs poèmes faits de cette façon. Voilà. On peut
0: écouter ce que ça donne. Vous-même avez fait quelques poèmes à partir de fragments de conversation.
3: C'est pas vraiment à partir de fragments de conversation, c'est plutôt en écho à des poèmes de la tradition malgache que Jean Prolan avait recueilli, retranscrit et traduit au début du XXe siècle, hein, 1908-1910. Et j'ai travaillé à partir de ces poèmes-là pour en faire des peut-être de plus actuels, voilà.
0: Oui.
3: Donc je peux vous en lire un.
0: Avec grand plaisir.
3: Un homme parle à une femme. Je vous aime. Ah, et comment m'aimez-vous ? Je vous aime comme le train. Alors vous ne m'aimez pas, vous pestez dès qu'il est en retard. Je vous aime. Et comment m'aimez-vous ? Je vous aime comme une encyclique. Alors vous ne m'aimez pas, une encyclique n'a que très peu de pages. Je vous aime. Et comment m'aimez-vous ? Je vous aime comme l'huître. Alors vous ne m'aimez pas, vous aimez l'huître avec le couteau en lui tranchant le muscle. Je vous aime. Et comment m'aimez-vous ? Je vous aime comme les babouches. Alors vous ne m'aimez pas, vous m'écrasez de tout votre poids. Je vous aime. Et comment m'aimez-vous ? Monsieur, je vous aime comme la vache. Du lait tous les jours, de la bouse à sécher pour brûler dans le poêle. Elle mange les déchets végétaux. Je regarderai le paysage en mâchant mon chewing-gum, en m'extasiant discrètement. Ah oui, vous m'aimez.
0: Arsène Kanz, comment est-ce que vous pensez-vous l'articulation entre l'écriture de Jacques Jouet ? Est-ce que vous fabriquez de pensées théoriques à partir des répétitions musicales auxquelles vous avez pu assister, de Julien, de Maroussia Janté, qui nous rejoindra tout à l'heure ?
1: Alors effectivement, dans le cadre de ma thèse, j'ai conduit différentes enquêtes de terrain sur la situation de répétition dans les arts contemporains de la performance dans différents domaines, mais notamment en musique contemporaine. Et dans ce cadre-là, je me suis intéressé effectivement aux interactions conversationnelles entre les acteurs de ces situations, en particulier les procédures d'instruction. Comment est-ce que, en particulier, le compositeur va formuler des instructions à ses interprètes pour l'exécution de certains passages dont il a imaginé la forme et dont il cherche à diriger l'exécution. Alors ensuite, le rapport avec la poésie de Jacques Jouet, ce serait peut-être la question de la forme. Nous, en ethnométhodologie et en analyse de conversation, on a une approche qu'on qualifie parfois de naturaliste sur les phénomènes interactionnels, c'est-à-dire on cherche à caractériser des patterns, des formats de conversation qui peuvent être de façon récurrente les mêmes de situation en situation, de manière à les typifier et à créer des corpus. Jacques Jouet est connu notamment pour être membre de l'Oulipo, qui est une tradition d'écriture et de réflexion sur la langue, qui s'intéresse beaucoup aux formes poétiques, à la manière de les transformer, de les identifier, de faire varier les contenus à partir de contraintes formelles qui peuvent être internes au genre poétique, si on pense aux rimes, à la versification, etc., mais qui peuvent être aussi des contraintes pragmatiques, liées aux situations, à la perception. Et donc, effectivement, je trouve que la conversation est un très bon objet pour passer de la forme inhérente aux interactions ordinaires à des formes peut-être plus élaborées et littérarisées, comme les formes poétiques que pratique Jacques.
0: L'ethnométhodologie, c'est une discipline qui existe depuis les années 60, notamment les travaux de Goffman. Les moments de répétition, de travail entre musiciens ont été très peu investis par cette discipline, à une exception peut-être qui est Peter Vix, qui lui a travaillé sur les instructions dans le travail d'orchestre. Qu'est-ce qui vous a appris, par exemple ?
1: Alors effectivement, l'ethnométhodologie, c'est surtout Harold Garfinkel dans les années 60, mais effectivement, Goffman est un contemporain qui a développé des approches très, très convergentes. Et effectivement, dans le domaine des arts de la performance, il y a eu des travaux d'enquête qui ont été menés dans le domaine théâtral en particulier, et en musique, à travers effectivement les travaux de Peter Wiggs, qui s'est intéressé au travail d'orchestre, c'est-à-dire à la direction par un chef d'orchestre d'un orchestre symphonique, dans la répétition d'une œuvre de Beethoven, c'est la 8e symphonie, je crois. Et alors lui, il s'est intéressé, exactement comme je l'ai annoncé tout à l'heure, à l'identification d'un format prototypique de la consigne dans les situations de répétition, c'est-à-dire quelle est la forme canonique la plus régulière de production et de formulation d'une consigne. Quelles sont les étapes clés qui sont un peu toujours les mêmes. Et dans un de ses articles en particulier, il a identifié un format dont je me sers dans la thèse, qui a différentes caractéristiques, mais que je modifie un petit peu par rapport aux données de mon terrain, sur différents aspects, notamment le fait que chez Wiggs, la consigne est très unidirectionnelle, c'est-à-dire qu'elle descend en gros du chef d'orchestre vers les instrumentistes. Le chef entend ce qui a été joué, il a son avis, il interrompt le jeu, il formule sa critique de façon discursive, puis on rejoue et on répète ça un nombre N de fois jusqu'à ce que le compositeur obtienne satisfaction, dans le meilleur des cas. Mais en musique contemporaine, du fait de la dimension expérimentale de ce type d'approche, il faut donner une place plus importante au processus exploratoire, à l'interaction entre les instrumentistes et le chef, au questionnement et à l'enquête sur finalement la réaction de l'instrument aussi, dans une dynamique qui est peut-être plus interlocutive et plus réversible en termes de rôle.
0: Ça veut dire que le chef d'orchestre ne sort pas de sa langue, de sa façon de parler de musique. Quand vous travaillez avec Pierre Storder, Julien Blanc, et qu'il écoute ce que vous jouez à partir de ses partitions, vous êtes dans un jeu de reformulation de ce qu'il a voulu, où lui-même doit un petit peu sortir du vocabulaire qu'il a l'habitude de développer sur sa propre œuvre, parce que vous le sollicitez, vous
2: je dirais que l'interprète fait plus interface aussi, quand même, avec le compositeur. Moi, je trouve intéressant que le compositeur, justement, ne change pas trop son câblage et exprime ses idées par rapport à une œuvre qu'il a composée, avec son champ lexical et son champ émotionnel, oserais-je dire, enfin, ses idées, vraiment. Et il y a une traduction de l'interprète qui s'opère pour dire « Ah oui, donc il faut que j'insiste sur tel mode de jeu, ou la direction générale qu'il a imaginée, c'est ça, donc j'en tire telle ou telle chose comme conclusion, et ça influe sur la technique, évidemment, et puis surtout sur le bagage émotionnel personnel qu'on va réinvestir dans l'œuvre. » Et c'est une phase qui est extrêmement intéressante pour le travail, parce que, évidemment, c'est avec des compositeurs vivants qu'on peut le faire, et oserais-je dire, presque avoir une toute petite patte à la création, dans la mesure où on va faire des retours instrumentaux, sonores, d'impression, voilà, qui peuvent intéresser, interpeller, parfois faire corriger le compositeur.
0: Mais ce qui m'intrigue, c'est est-ce qu'il y a des mots qui naissent de ce dialogue-là, au-delà, parce que quand on dit mode de jeu, c'est du langage commun entre musiciens, ça reste technique, alors qu'il faut peut-être s'aventurer à des endroits un peu plus métaphoriques, et là, chercher des mots qui naissent de du moment du travail.
2: Oui, alors un un langage inventé, je ne pense pas. Par contre, un langage qui n'appartient pas au champ lexical musical, c'est proprement ça. Parlé, en permanence.
0: Oui.
2: On va parler de texture, on va parler de granulation, on va parler de couleur énormément, c'est-à-dire une façon de parler du timbre. Et puis là, par exemple, on a travaillé récemment pour jouer au festival que Arsène préside ou co-dirige artistiquement. Enfin, je ne veux pas dire de bêtises sur les fonctions.
0: Le Festival des Deux Fleuves. Ouais.
2: On a fait une séance de travail donc préparatoire au concert et en jouant, j'essayais de trouver vraiment une idée émotionnelle que je n'arrivais pas à formuler. Donc il y a énormément de projections qui mènent à rien en fait. Et c'est aussi un peu ce que je retrouvais parfois en situation de répétition, certaines où Arsène a pu venir ou même à la lecture de certains passages musicaux vraiment de la thèse d'Arsène. Mais... Il y a une idée, un geste peut-être qui va venir renforcer le propos, mais qui n'aboutit pas forcément à quelque chose. Et pourtant, le message semble être passé. Donc là, je cherchais l'autre jour le mot expressionniste pour dire que c'est une musique qu'il avait écrite son quatrième prélude très legato. Il s'appelle La Carte, un peu comme une sorte de carte au trésor, d'une certaine façon. Et il y a énormément de lignes mélodiques mélangées. C'est très berguin, d'une certaine façon. Ça rappelle un tout petit peu la sonate. Et donc on communiquait comme ça, sans signification, ça aurait fait une jolie pièce de théâtre, je suis sûr. Il n'y avait que des intentions avec des gestes, oui mais tu vois, je trouve que, ah oui, et que des intentions qui partaient comme ça, c'est assez amusant. Et pourtant, on se comprend vraiment dans le fond, à la fin.
0: Si, c'est-à-dire, on mime des élans de formulation.
2: Ouais, des élans d'intention, des élans de formulation, et puis au bout de 10 minutes, on était déjà passé à autre chose, je lui ai dit, ah bah en fait voilà, j'ai trouvé, je trouve qu'il y a une... quelque chose d'un peu expressionniste dans ce passage ou dans cette pièce. Et en fait, arrivé à ça, ça avait pris... Il m'a dit, ah oui, d'accord. Et voilà, on a pu aussi poursuivre la réflexion en repartant de là. Mais il y a beaucoup de choses qui se passent dans l'informulé, je ne sais pas comment je pourrais dire, en tout cas dans une certaine magie qui est entre les mots, comme il y en aurait une entre les notes, à mon avis.
0: Et l'entre les mots, ça se note comment en analyse conversationnelle ?
1: Ah, alors effectivement, c'est une des grandes questions de l'analyse conversationnelle. Nous, on part des interactions conversationnelles par définition. Maintenant, le but de ce type d'analyse, c'est d'arriver à questionner la façon dont les acteurs se coordonnent dans l'activité, dans l'interaction. Et c'est là où, effectivement, l'analyse de conversation amène une perspective très intéressante sur l'interaction en général, en prenant en compte pas simplement la verbalité, mais ce qu'on appelle aussi la multimodalité, c'est-à-dire le geste, évidemment la prosodie qui est toujours prise en compte, enfin qui est souvent prise en compte en linguistique en général, mais aussi le corps, la posture, le regard, la prise sur les instruments, toutes les caractéristiques concrètes de la répartition des corps, la distance, etc. Donc c'est vraiment le corps en situation dans l'activité communicative qui est pris en compte, linguistique en général, mais aussi le corps, la posture, le regard, la prise sur les instruments, toutes les caractéristiques concrètes de la répartition des corps, la distance, etc. Donc c'est vraiment le corps en situation.

0: et où ce que par exemple Alfred Schütz, qui est un auteur très important dans la sociologie de la musique, appelait les phénomènes de syntonisation, c'est-à-dire comment est-ce que les acteurs se mettent en syntonie, se connectent empathiquement, notamment par l'interprétation des expressions d'autrui dans le jeu, puisque quand des musiciens jouent ensemble, ils communiquent ensemble par le son, mais aussi par l'attitude, par le geste, par les expressions du visage, d'une manière qui permet de donner accès aux états mentaux d'une manière particulière, sans passer par la conceptualité nécessairement.
1: Quand on écrit des poèmes avec des bouts de conversation qu'on a entendus, qui est un peu donc la langue de l'autre, ou à quel endroit on se met? On cherche de l'entremot, on cherche de la syntonie, ou on cherche à se projeter dans un langage en tant qu'il n'est pas exactement le sien? Jacques Jouet.
2: J'aurais plus envie de répondre du côté du théâtre, parce que j'écris du théâtre, et notamment ce que j'appelle une forme de théâtre que j'appelle le théâtre simple. Dans mon idée, il faut que chaque représentation soit très différente. Ça, c'est moi comment dire, qui l'organise et qui le propose aux acteurs. Et je le propose aux acteurs par l'intermédiaire imaginons une pièce où il y a deux personnages. J'ajoute un personnage qui va, à l'intérieur même de la pièce, donner le règlement de ce qui se passe, donner des indications aux acteurs, leur passer des commandes, en quelque sorte. Et par exemple, une pièce qui a été créée dans le festival dont vous avez parlé tout à l'heure, le festival des Deux Fleuves, que Arsène dirige ou co-dirige. C'est un match de tennis. J'écris tennis, THENIS, c'est-à-dire le T de théâtre et le NIS de tennis. C'est à la fois, le spectateur doit assister à la fois à un match de sport, un événement sportif et à une pièce de théâtre. J'écris pour chaque point du match de tennis deux répliques, une réplique pour le gagnant et une réplique pour le perdant. Les acteurs doivent apprendre les deux, vous voyez, à chaque point. Et c'est le résultat effectif de l'événement sportif qui va faire la distribution de la réplique. Je ne sais pas si je suis clair.
1: À peu près.
0: Une réplique pour le gagnant,
1: oui, c'est
0: une
1: ça.
0: réplique pour le perdant.
1: Mais ils apprennent tout, donc ils attendent le résultat du match pour savoir comment ils se répartissent et se distribuent
2: Voilà,
1: les
2: c'est
1: répliques.
2: ça. Voilà, donc là, là finalement, la réplique n'appartient pas, ni ne m'appartient, ni n'appartient à l'acteur, puisqu'il ne sait pas trop laquelle il va emprunter, laquelle il va devoir emprunter au moment de l'événement, vous voyez, qui est à la fois sportif et théâtral.
1: C'est-à-dire que la distribution des répliques se fait à fleur de l'événement
2: Ouais, c'est ça.
1: du moment.
2: Exactement.
1: Qu'est-ce que ça change?
2: Ça change énormément pour l'acteur ou l'actrice, parce que en l'occurrence, il y avait une actrice et un acteur. Ça change quelque chose, c'est qu'on ne peut pas répéter tous les cas de figure, c'est impossible. En général, quand on répète au théâtre, on expérimente des choses et puis on aboutit, on ferme finalement les possibilités, on aboutit à ce qu'on considère comme étant le mieux. Mais quand on répète du théâtre simple, on ne peut pas répéter toutes les occurrences qui sont beaucoup, beaucoup trop nombreuses. Ce qui veut dire que l'acteur a la responsabilité d'être bon, d'être au taquet dans tous les cas de figure, vous voyez ce que je veux dire.
1: Et pour voir, Senkan, s'il y a une analogie entre la situation la produite par cette façon d'écrire du théâtre de Jacques Jouet et une répétition, c'est-à-dire cette langue partagée qu'il élabore quasi en direct, Julien Bian et Per Stordeur, quand ils travaillent ensemble?
0: Alors déjà, ça évoque, je pense, le cas des œuvres musicales qui intègrent une part, sinon d'aléatoire, en tout cas de choix,
1: Ah oui, de qui joue, oui.
0: voilà, que les instrumentistes ou l'instrumentiste peut endosser, c'est-à-dire choisir certaines parties des œuvres de Boulez qui ont été faites
3: Quelque chose
0: dans
3: dans
0: ce
3: l'ordre
0: sens.
3: des mouvements.
0: Voilà, tout
3: Ouais.
0: simplement, effectivement, ça c'est ce que ça m'évoque directement. Ensuite, plus généralement, c'est le fait de considérer et de regarder l'interaction sociale ordinaire ou l'interaction telle qu'elle a lieu dans tout type de situation de travail en particulier, notamment des situations de répétition, comme un jeu social avec une dimension théâtrale. Et là, pour le coup, effectivement, l'apport de Goffman que vous avez cité, est...

0: très connu en ce sens, qui a décrit les interactions ordinaires comme une forme de théâtre, au sens où les interactants, dans tout type de situation, performent des rôles, mettent en place des rituels en toute petite forme, comme les salutations, les rencontres ordinaires en ville, boire un café en ville, assister à une conférence, autant de situations qui peuvent être analysées sur le plan de la théâtralité, avec un travail de figuration qui a lieu à l'intérieur de ça, exactement comme dans l'analyse des rituels religieux dans la tradition française de sociologie ou d'anthropologie, chez Durkheim et Mauss, on analysait les rituels religieux en termes de figuration, avec des officiants, des participants avec des rôles divers. Et ben, dans la socialité moderne, les interactions informelles ordinaires peuvent être, elles aussi, interprétées en termes de théâtralité avec, avec tout un travail de rôle à l'intérieur de ça. Et donc le théâtral, c'est un type de représentation artistique qui se sert du travail de fabrication inhérent à l'interaction sociale ordinaire pour produire des formes de représentation où les paramètres de l'interaction vont être travaillés et formalisés en amont. Et la performance musicale, c'est peut-être quelque chose de comparable. Il y a une interaction, il y a une coordination avec des règles différentes où là, pour le coup, le médium principal est le son. Et avec peut-être d'ailleurs plus de difficultés à faire intervenir l'aléatoire ou les phénomènes émergents, je ne sais pas.
1: Julien Blanc, quelle plage du disque Pulsion nous pourrions écouter qui vous rappellerait une conversation en particulier ?
2: Très bonne question, j'ai envie de dire toutes, mais on va choisir une pièce de Pierre, ce sera peut-être plus vivant et plus parlant aussi. Alors nous avons trois préludes et nous avons trois études. Écoutons le troisième prélude qui s'appelle Le Miroir.

0: Hors micro, Julien Blanc, vous disiez c'est pâteux, il y a de la matière. Est-ce que ce sont des formules que vous employeriez en présence de Pierre Stordeur,
1: Ah oui,
0: le
1: complètement,
0: compositeur
1: oui,
0: de cette
1: bien
0: œuvre?
1: sûr, il n'y a pas de tabou et de choses
0: Non, mais
1: à
0: peut-être que vous auriez
1: cacher.
0: au contraire quand même un autre vocabulaire ou
1: Pas forcément, je pense qu'il faut employer, notamment pour ces questions de texture qui sont très fortes chez moi, à la limite parfois de la synesthésie, un peu l'écoute musicale. Alors je vois pas comme Scriabine ou peut-être Messiaen des couleurs associées au son, mais par contre vraiment la sensation de granulosité ou de densité du son, je pense qu'on y est tous sensibles, hein, mais en musique contemporaine c'est très développé et c'est hyper plaisant à expérimenter comme expérience sensorielle, hein, tout simplement.
0: Et alors là, travaillant cette œuvre avec lui, qu'est-ce qui se dit? Qu'est-ce qui se passe?
1: Oh, il se dit beaucoup de choses entre le moment où je reçois, on va dire, les premiers extraits et le moment où la pièce a été enregistrée. Il se passe peut-être un an ou un an et demi potentiellement pour celui-ci. Il y a des conversations d'ordre technique où, pour celui-ci, j'ose l'avouer, je me suis plaint de la difficulté en disant que je pensais que la vitesse souhaitée par l'œuvre ne serait pas réalisable, par exemple. Trop. Parce que c'est une pièce avec des accords répétés, hein, on l'entend bien, c'est pour ça que je passais parler de côté un peu pâteux, il y a énormément de sonorités, les accords sont très denses, mais il y a toujours une note ou deux ou trois qui changent d'accord en accord. Mais ils vont très très vite, comme on l'entend, avec des élans, il a commencé à travailler sur des tempi qui ralentissent et qui accélèrent continuellement. C'est ce qui. Il a été fasciné par ces changements de tempi dans plusieurs interprétations du répertoire traditionnel, des musiques qu'on n'imaginait pas forcément au départ être aussi flexible comme un prélude de Bach, celui en do mineur, qu'il a écouté par Richter, par exemple. Et en fait, en faisant une analyse des tempi vraiment précise avec un logiciel, il y a des changements assez étonnants, et puis des jeux de sonorités aussi qui se créent du fait de l'écriture de Bach. Et ensuite, il a eu l'idée d'écrire ce miroir, un petit peu en hommage à ce prélude. Et voilà, j'ai pensais que le jaillissement serait trop difficile, et puis avec des négociations, du travail, etc., on obtient, enfin, on avance l'un vers l'autre, vers une version qui va plaire aux deux. Par exemple, il y a eu des conversations sur le timbre énormément dans ce prélude, c'est-à-dire quelles sont les voix qui doivent ressortir. C'est assez délicat à jouer parce que il demande parfois de timbrer plutôt une ligne dans le grave des accords, parfois d'être un petit peu plus brillant avec certaines notes plutôt dans l'aigu. Il y a des accents qui sont pas toujours aux mêmes mains, au même moment, il n'y a pas de cellules vraiment caractéristiques. Et donc là, ça a été un échange conversationnel très fourni, quasiment continu dans le travail en fait.
0: On va écouter une conversation entre Marussia Janté et le compositeur Hector Parra que vous avez enregistré à Arsène Kanz pour pouvoir l'analyser. Il est question de grésillement et là, on a un exemple où il est possible qu'au moment de composer, Hector Parra n'ait pas parlé de grésillement à lui-même dans sa représentation de la pièce et que c'est au contact du compositeur que la pianiste Marussia Janté l'a formulé telle quelle.
2: Là, c'est mieux aujourd'hui. Ça dépend du piano. Non,
3: Alors.
2: n'hésite pas, sans étouffer, bien sûr, mais à risquer un peu de résonner pas mal.
3: Oui. En fait, je m'étais dit, parce que des fois, ça ne marche pas souvent les pianos. C'est-à-dire que si on fait trop résonner au début, après, ça reste
2: Ça
3: ça grésille.
2: dump,
3: Voilà.
2: ça mute.
3: C'est de moins en moins. Donc,
2: Non, non,
3: j'essaie de partir
2: toi-même.
3: moins.
2: Tu dois saisir la limite. Tu dois essayer le
3: C'est ça.
2: piano avant et saisir la limite. Mais
3: Là,
2: c'est très bien.
3: j'avais une question là comme je me suis toujours demandé les rythmes. C'est le rythme de ça, de dégrésillement.
2: Oui, c'est le
3: Exactement.
2: rythme de grésillement.
3: Parce que moi, c'est le rythme de dégrésillement ou le rythme de avant quand on commence à pousser la corde, ou je sais pas. Enfin,
2: Ah,
3: tu m'étais fait tout
2: oui.
3: un
2: Ah non,
3: truc.
2: mais bien sûr, tel qu'il est écrit, c'est le rythme de pousser.
3: Pousser la corde. Mais
2: De
3: du coup, c'est
2: pousser.
3: vachement difficile à. Parce que.
2: Le grésillement émerge,
3: Oui, c'est
2: mais
3: ça.
2: on ne sait jamais quand.
3: Oui.
2: Non, non, c'est le rythme de pousse.
3: D'accord.
2: Non, non, tu le fais très bien. Il ne faut
3: D'accord,
2: pas
3: ok. Moi,
2: tourner
3: D'accord. La défense.
2: sur ça.
0: On ne va pas parler sur ça.
1: On va
0: Qu'est-ce que
1: pas
0: vous êtes?
1: tourner sur ça.
0: On va pas tourner sur
1: Ouais.
0: ça. Ah,
1: Je crois qu'il y a l'idée de dire non, mais ça c'est bon. C'est assez.
0: Ah oui, on va pas s'enliser même
1: Oui, je
0: presque.
1: pense que
0: Oui,
1: c'est
0: oui,
1: l'idée
0: oui.
1: qu'il communique. Ouais.
0: Oui. Qu'est-ce que vous entendez dans cette conversation, Arsène ?
4: Alors déjà, ce que je peux préciser, c'est que Julien a été la personne qui m'a introduit à ce terrain, c'est-à-dire le milieu des pianistes en musique contemporaine à Paris. Je savais que j'avais l'intention de travailler sur les pratiques musicales, mais d'atterrir chez les pianistes, c'est quelque chose que je ne prévoyais pas nécessairement et qui a été possible grâce à Julien, qui m'a présenté Maroussia à l'issue du concours d'Orléans 2018, dont elle a été la grande lauréate. Et qui a donc eu la possibilité de donner en création la pièce Au cœur de l'oblique de Hector Parra au Théâtre des Bouffes du Nord, je crois. Et donc ça, c'est effectivement un extrait de la répétition qu'ils ont pu avoir ensemble quelques jours avant la création, où la pianiste travaille, je crois, pour la première fois avec le compositeur avant la création définitive de la pièce. Et alors, pendant cette séance de répétition, qui a duré peut-être une heure et demie au maximum, il y a un certain nombre de problèmes qui se posent. Et la pianiste, là en particulier, s'interroge sur un passage où elle est au piano, elle produit une résonance au niveau des cordes, elle se lève pour, avec le pouce, pousser une corde, et au bout d'un moment, générer un phénomène de vibration ou de grésillement, puisque c'est comme ça qu'il est lexicalisé dans l'échange, qui est difficilement contrôlable par l'interprète, mais qui est quand même ce qui est recherché par le compositeur, tel que le passage est écrit sur la partition. Et donc ça, ça nous confronte à un type de problème qui est très intéressant à analyser du point de vue de la conversation, c'est-à-dire comment est-ce qu'on borne un phénomène musical. Il y a des phénomènes musicaux qui sont très clairs, et puis il y a des phénomènes plus erratiques, plus labiles, qui se situent non pas directement au niveau de l'action de l'interprète, mais de la réactance de l'instrument, de comment un phénomène émerge du fait d'une sollicitation dont l'interprète est responsable, mais qu'elle ne peut pas maîtriser complètement, et donc la nécessité de statuer avec le compositeur sur les limites de l'action qui est demandée à ce moment-là.
0: Statuer avec le compositeur, ça ne veut pas dire forcément négocier, ça veut dire s'accorder sur ce qu'on fait de tel moment qui pourrait être ambigu.
1: Je crois qu'on peut imaginer tous les termes possibles pour parler de la relation compositeur vivant en situation de travail avec un interprète sur une œuvre du dit compositeur. Je pense qu'il y a tout. Alors, moi, ce qui est important à mes yeux, c'est de ne pas toucher, je dirais, à la sacralité de l'œuvre. C'est un peu mon credo. Ça n'empêche pas de soulever des problèmes, comme là, c'est le cas, par exemple, le caractère, je pense, qui dérange Maroussia, c'est l'imprévisibilité. Et donc, qu'est-ce que ça veut dire de ne pas pouvoir forcément réaliser ce qui est écrit? En plus, je crois que le rythme grésillement est écrit précisément sur la partition, donc... voilà, c'est assez touchant parce qu'il y a une vraie volonté de grande exactitude par rapport au texte. Mais oui, je pense qu'on peut imaginer énormément de verbes pour caractériser ces interactions-là.
0: Maroussia Janté, vous avez un peu créé votre vocabulaire. Par exemple, vous parlez de lettres jouées.
5: Ouais, oui, c'est vrai.
0: Ça veut dire quoi, ça? Parce que alors, on va peut-être être plus précis avec ce genre de mots, justement.
5: Alors, comme d'une façon générale, je me suis beaucoup interrogée, particulièrement dans la musique d'aujourd'hui ou 20e, mais d'une manière générale, dans tout ce qui est de l'ordre performatif, donc toutes les musiques qu'on peut interpréter. Je me suis posé la question de ce que c'était que l'expérience du sens. Qu'est-ce qui fait que, des fois, soit dans le travail, on se dit, ah bah ça, c'est ça exactement. C'est exactement j'ai trouvé ce qui fait sens, mais on a du mal, des fois, à savoir exactement ce qui s'est passé. Donc on va parler par exemple d'un geste organique, et puis sur scène, des fois il arrive qu'on ait des expériences un peu extrêmes de fluidité, où tout semble faire sens, et même d'une façon générale où tout semble élargi, c'est-à-dire que tous les éléments par exemple d'une œuvre communiquent les uns avec les autres, le début avec la fin.
0: Alors il y en a qui appellent ça l'état de grâce.
5: Voilà, exactement. Oui. Alors c'est l'état de grâce ou le flow, c'est cet état assez particulier où tout est extraordinaire, où aussi on a l'impression que notre geste nous appartient, mais que ça pourrait être aussi le geste de quelqu'un d'autre dans le public.
0: Donc vous le qualifiez plutôt d'un état où vous êtes traversé par l'œuvre un peu plus encore que vous ne la traversez.
5: Voilà, alors en fait, en réunissant des interviews, j'ai interviewé pas mal de pianistes, puis d'autres musiciens et des compositeurs, mais voilà, beaucoup de pianistes, et j'en suis arrivée à cette expression-là générale, qui me paraissait plus générale, d'être joué, où effectivement on a l'impression d'être joué plus que de jouer. C'est-à-dire qu'en même temps, ça paraît... complètement, l'enchaînement, la succession des actions semble complètement naturelle. Et en même temps, on a l'impression qu'on n'est pas l'auteur de, de toutes ces décisions. En fait, je me suis inspirée aussi de l'expression en anthropologie théâtrale, qui m'a beaucoup intéressée, c'est l'expression « être décidé ». Oui. Voilà. Donc du coup, être joué...
0: Que ce soit le corps ou l'esprit.
5: Voilà. Oui. J'en ai parlé aussi avec le pianiste Damien Lehmann, qui utilisait beaucoup l'être mu. Enfin, voilà. Donc j'en suis restée à cette expression.
0: Parce que je me suis demandé si vous aviez lu Merleau-Ponty avant ou après de développer cette façon de dire les choses. Oui. Parce qu'il y a le toucher, le touchant chez Merleau-Ponty.
5: Oui, c'est ça.
0: Il y a,
5: toute
0: cette mise en réflexion de la relation au monde, au cœur de la sensation.
5: J'ai dû... alors, j'ai vécu cette expérience avant de lire Merleau-Ponty, et c'est ça qui m'a menée à ça.
0: D'accord.
5: Mais effectivement, c'est développé aussi avec la pensée de Merleau-Ponty. Oui,
0: je pense. Ça aide à le dire, en fait.
5: Oui, absolument. Ouais, oui, absolument.
0: Et alors, pour vous aider à le dire, vous avez mobilisé dans votre travail de thèse des lectures qui vont à des endroits qui passent par l'anthropologie théâtrale, par donc la philosophie, la phénoménologie, mais encore...
5: Alors après, je me suis ça c'est effectivement le point de départ de mes recherches, on va dire extra-musicales. Puis ensuite, je me suis énormément intéressée aux recherches en danse et en psychomotricité, qui sont enfin qui m'ont paru anthropologie théâtrale, c'était super très très intéressant, mais j'avais besoin de plus de précision, surtout dans le cadre de la thèse et dans le cadre de de vraiment un peu mieux comprendre les recherches, enfin aussi pouvoir nommer les parties du corps, donc j'ai une partie
0: de psychomotricité, quoi.
5: Voilà, et j'ai une partie qui est assez pratique, et aussi il y a aussi la technique Alexander pour les pianistes, donc aussi c'est assez précis aussi dans les sensations qui découlent de ce qu'on cherche, voilà, donc par exemple de la verticalité, la recherche de la verticalité, voilà, de l'équilibre en fait entre toutes les du corps en entier. Du corps-esprit aussi, la relation vraiment.
0: Parce que de la technique Alexander, moi j'avais compris ce qu'en dit par exemple Alexandre Traro, c'est l'usage qu'il en fait avant le concert où il va mentaliser les différents gestes qu'il va devoir faire, et puis ça vaut surtout pour une sorte de décontraction, de préparation à la concentration. Oui. Pour vous, ça va au-delà encore ?
5: Oui, je pense vraiment, alors je ne suis pas non plus une spécialiste de la technique Alexander, mais je me suis intéressée notamment aux écrits de Thomas Mark, qui est un pianiste aussi vraiment spécialiste pour le coup de la technique Alexander, et puis d'autres écrits, mais je me suis un peu focalisée sur lui parce que je trouvais son livre très clair pour les pianistes, et c'est vraiment plus une méthode pas d'intégration en fait de toutes les parties du corps pour arriver à accroître son éprouvé de chaque partie, comment elle communique avec chaque autre. Donc je pense que ça va vraiment au-delà d'une préparation mentale à la scène. Enfin, je m'y suis intéressée plutôt pour adapter les recherches en danse que j'avais découvertes au pianiste. Donc parce qu'il y a certains points qui m'apparaissaient particulièrement valables pour le pianiste, parce qu'évidemment le pianiste ne saute pas, ne fait pas un rapport à la gravité qui est complètement différent du danseur. Du coup, je me suis intéressée un peu pour spécialiser, parce qu'il utilise des métaphores, des images qui étaient particulièrement pertinentes. Voilà, mais je ne me focalise pas sur la technique Alexander.
0: Alors, pour rentrer un peu plus encore dans le vocable que vous développez pour parler, enfin, ou vous auto-sensibiliser aussi à la question du geste à l'intérieur même de votre jeu, on va parler d'une œuvre en particulier qui est au cœur de l'oblique d'Hector Parra, aussi parce que Arsène Kanz vous a donc enregistré, répété avec lui.

0: J'ai toujours des difficultés avec particulièrement avec ça. Parce qu'en fait.
1: Oui, le voilà.
0: J'y arrive pas. J'y suis jamais arrivée.
1: Tu sais, dans les manuscrits, en fait, les notes sont approximatives. Hein,
0: oui.
1: Prends un peu plus de liberté, peut-être, rajoute peut-être un peu.
0: D'accord, parce que.
1: Commence plus lentement aussi ici.
0: Parce que, en fait, quand on est sur les. Il y a une seule corde, ah, c'est plus difficile quoi.
1: C'est plus boité, c'est pas, en fait.
0: Mais
1: voilà, un peu plus. Je ne sais pas les notes de tout.
0: Oui, oui, d'accord.
1: Fais-le un peu plus rasgueado. Voilà,
0: D'accord. En fait, si je reste sur les là où il y a deux cordes, c'est plus facile. Donc c'est pas grave en fait.
1: C'est pas si grave.
0: Parce que là, en fait, j'arrive jamais à travailler tout bêtement là.
1: Sur le corde,
0: comme j'ai des petites mains en plus.
1: Oui, oui, voilà. Oui. C'est vrai, dans la copie, on le voit plus figé, mais dans le manuscrit, j'avais mis un peu approximatif. Super, ça n'arrive pas de s'écrire, il ne faut pas que tu joues trop ça. Parce que c'est... Là, l'idée de couleur, c'est un point. J'y vois très peu. C'est là. Okay.
0: C'est une octave au-dessus, la main gauche. Non, la main gauche.
1: Voilà,
0: oui, c'est toujours. Il faut. Je me
1: fais. Ah oui, oui, l'octave, en fait. C'est mal.
0: À chaque fois, je me fais avoir.
1: C'est mieux le cri. Ouais. C'est pas bon, là. Avec ça,
0: oui.
1: Danse et cristallin.
0: Ouais,
1: plutôt. Chercher son.
0: Oui. En fait, il faut qu'il y ait un énorme contraste de couleurs entre les deux, le plus possible. C'est-à-dire que ça, c'est pas assez sourd, son second.
1: Ça, c'est mou.
0: En fait, il faut pas qu'il y ait des harmonies, il faut qu'il. Faut complètement. Et là, c'est. Ouais, c'est.
1: C'est le danger de se faire mal avec ça.
0: Oui.
1: Ah non, pardon, c'est le piano.
0: Si.
1: Oui, un peu ici. Oui.
0: Le lien, c'était joué, non, c'était pas joué.
1: Ah,
0: en fait, ici, là encore ça va. Ici, quand je me trouve là, j'ai du mal à sentir le lien entre ça et ça, en fait. Parce que là, du coup.
1: Il y a un lien dialectique, hein, de contraste.
0: Oui, c'est ça, mais c'est difficile à intérioriser. Enfin, on est toujours longtemps. Pour tout le reste, j'avais mis longtemps à le sentir.
1: Oui.
0: Et là, j'ai pas encore.
1: Non, mais tout va.
2: Donc là, on trouve dans cet extrait de séance de travail avec Hector Parra une confirmation de ce que Marussia Janté vous écrivait dans votre thèse, à savoir que l'œuvre se distingue par différents modes de jeu au niveau des cordes, comme le frapper avec la paume, le frapper avec le poignet, avec les ongles, le grésillement avec l'ongle qui s'accroche au filetage de la corde du piano. Un peu plus loin, vous dites que le développement sur plusieurs pages de ces modes de jeu vous a amené à questionner la façon dont émerge la compréhension de ce qu'on joue. Et à ce moment-là, on comprend à écouter votre séance de travail que vous ne pouvez pas le comprendre simplement à force de travail de la partition. Vous avez vraiment besoin du dialogue avec le compositeur.
3: Bah, c'est un peu mitigé la réponse à cette question, puisque ça a été vraiment en deux parties. Puisque là, cette séance avec Hector Parra, c'était déjà après la création de l'œuvre. Puisqu'elle a été écrite au concours. Du coup, j'avais quand même déjà fait un gros chemin sans lui,
2: oui.
3: Mais qui a été quand même complexe, effectivement. Parce qu'au début, voilà, comme je raconte dans ma thèse, au début, c'était vraiment difficile, effectivement, de sentir vraiment le sens entre tous ces modes de jeu. Et après, ça m'a aidé, ça a éclairé certains points de voir Hector Parra. Ça a aussi confirmé les choses, ça m'a permis de prendre plus d'élan dans des intuitions que j'avais aussi. En fait, de repartir des schèmes qu'on utilise au quotidien, qui nous permettent de trouver du sens au monde et d'interagir avec les autres, et puis de se développer, et de voir comment, en fait, ils sont mis en lumière, particulièrement, je dirais, avec les œuvres certaines œuvres d'aujourd'hui, comme celle d'Hector Parra. Qui, à mon avis, justement, dans tous ces gestes, et ça a été un peu la clé pour moi, en tout cas, sur cette œuvre, reprend, par exemple, le schème du pousser-tirer, qui permet donc de lier tout simplement au moins deux éléments entre eux. Et même, en fait, dans ma recherche, je ne parle pas principalement du geste comme déplacement dans l'espace, mais plutôt comme pré-mouvement. Donc, comme qu'est-ce qui... En reprenant les recherches en danse en anthropologie théâtrale, je vais faire la différence entre, avec eux, avec les chercheurs, voilà, entre un geste vide, c'est-à-dire juste un déplacement dans l'espace, et puis un geste habité qui fasse sens et donc qui soit le fruit d'une modulation tonique, donc d'une émotion, donc d'un changement en fait, de rapport au monde qui va moduler le tonus du corps. Donc à partir de là, je vais me demander à quoi en fait on peut être attentif et comment est-ce qu'on peut développer son attention, comment on peut faire des connexions dans son corps, quand je dis son corps, dans son corps-esprit, vraiment, comme tout est lié, pour accompagner, capter et accompagner les modulations toniques, en fait, pendant qu'on joue. Donc à quoi être attentif. Donc tout va être, être par rapport à ça. Ce qui fait que pour revenir à cette histoire de pousser-tirer, ce qui va m'intéresser, alors dont Hector Parra au début, par exemple, pour moi le premier cluster c'est comme une sorte de respiration de la terre, pour reprendre le thème de l'œuvre, quelque chose qui s'ouvre comme ça, mais il n'y a pas de vie encore dessus par exemple. Donc et je vais le penser plutôt comme un pousser. Voilà. Mmh. Et ensuite on va, j'attends. Enfin, le temps qui est à peu près indiqué, en fonction de la résonance, du coup. Et le deuxième geste qui est plus fort, je le vois comme un tiré. Donc les deux sont liés comme ça, et en même temps ils sont connectés, puisqu'en fait les deux résonances sont... on les tient, entre guillemets, ensemble, bien qu'au piano on puisse pas tenir. Donc, c'est comment est-ce qu'on tient l'attention entre ces deux voix. Et ensuite, tout ce geste de pousser-tirer peut être en lui-même un grand poussé pour la suite. Voilà. Mmh. Mais en fait, plus généralement, je me suis intéressée au schéma du pousser-tirer, indépendamment de tout geste, vraiment de déplacement. Donc par exemple, je me suis surtout beaucoup intéressée au développement de la verticalité chez l'enfant. Voilà, comment la verticalité, le fait de se mettre debout, enfin, c'est toujours dans une visée de communiquer avec le reste du monde. Et on arrive à se mettre debout parce qu'on a été porté. Et que ensuite, même si on n'est plus porté par ceux qui s'occupent de nous, on est toujours porté par la terre. En fait, la sensation de l'être porté, en fait, clé dans toutes nos actions. Et donc, je me suis intéressée aux recherches en danse, notamment de Peggy Hackney, qui était une disciple de Rudolf Laban, et qui développe beaucoup ce schème du pousser-tirer et surtout du céder-pousser, atteindre-tirer. C'est-à-dire avec les phases juste qui précèdent le pousser comme geste et le tirer comme geste. C'est-à-dire comment est-ce que si vous pensez juste je prends appui, comme des fois en musique on va parler de tension, de poids, mais si on décide juste d'être tendu entre deux éléments ou de peser, ça va pas fonctionner. En revanche, si on essaie de travailler le fait de céder son poids, puis de prendre appui, puis d'atteindre, donc de fusionner avec le monde ou d'imaginer tous les possibles pendant un moment avant de tirer, ou de, par exemple, de jouer, en l'occurrence, ouais. Tout ce schème en fait, qui se passe en fait, avant le mouvement, ce que j'appelle le pré-mouvement, ça va permettre de créer des connexions et de faire émerger, de sentir en fait, la modulation tonique.
2: C'est très étonnant parce que en fait, vous prenez les qualités dynamiques des danseurs comme un vocabulaire de mentalisation de votre geste, mais qui, au-delà même de la mentalisation, est très actif quant à la manière d'embrasser le clavier. Quoi. Enfin, ouais.
3: Oui, c'est ça. C'est-à-dire que c'est pas vraiment de la mentalisation. Oui, enfin, mais disons que c'est vraiment.
2: Enfin, ça semble être de l'ordre de l'intention, mais en fait, c'est déjà de l'ordre du geste.
3: Oui, oui, c'est-à-dire que ça existe, mais que en fait, c'est comme il faut repaterner, ressentir toutes ces choses qu'on fait au quotidien et qu'on a apprises, et les rendre plus intenses, en fait, pour comprendre. Et après, on peut vraiment même. L'objectif de la thèse, à la fin, c'est de revenir à l'analyse musicale et de vraiment reprendre un peu ce qu'on écrit sur les partitions. Oui.
2: Sauf que vous avez fait un gros détour par l'anthropologie théâtrale, la phénoménologie, la danse. Et l'analyse conversationnelle dans tout ça, c'est-à-dire le travail que Arsène Kanz mène sur vos séances de travail, quand vous le voyez transcrit, quand vous voyez les opérations intellectuelles que lui peut faire sur ces interactions conversationnelles entre vous et Hector Parra, qu'est-ce que vous en faites ?
3: Alors, c'est vrai que c'est dans un champ vraiment différent. C'est vrai que moi, j'ai pas vraiment analysé moi les conversations avec Hector Parra finalement.
2: Vous l'avez laissé bosser avec ça, quoi.
3: J'ai plutôt moi mon travail de l'ordre du carnet de bord, c'est-à-dire qu'est-ce que je fais de ce qu'il me dit et comment ça aboutit à quelque chose. C'est vrai que c'est ça s'est vraiment fait dans un autre champ, quoi, finalement.
2: Ouais, ouais. Parce que Julien, vous avez travaillé cette œuvre d'Hector Parra au cœur de l'oblique, mais sans Hector Parra, et d'une certaine façon, vous avez l'air de regretter parce que ça aurait été presque plus simple plutôt que d'avoir son patronage, vous auriez eu son autorisation à avoir, par exemple, des notes approximatives.
4: Oui, oui, bien sûr, il y a... Quand on travaille sans interaction humaine, avec en plus la personne qui a imaginé, qui a créé, et on peut faire encore plus de fausses routes, encore plus d'hésitations, peut-être il serait hyper valorisant ou en tout cas rassérénant d'échanger avec Scriabine, avec Ligeti, avec Chopin, enfin tous ceux que vous voulez, pour demander, cher maître, est-ce que mon interprétation vous paraît aller dans une direction que vous trouvez pertinente ou qu'est-ce qu'on pourrait changer. Et là, c'est ce que j'entends entre Marussia et Hector et c'est vraiment passionnant. Et effectivement, là, on entend que dans le manuscrit, il y a un passage qui est noté en note approximative qui n'a pas dû être reporté vraiment précisément dans le manuscrit, enfin dans la copie finale. Et donc, ça change un petit peu, par exemple, le lâcher prise du jeu, notamment. Oui. Ça va être une autre gestique, une autre intention. Et bah, c'est évidemment éclairant pour l'heure.
2: Arsène, les paroles et les répliques ne sont pas tant interchangeables que ça, puisqu'elles sont quand même enkystées dans certains rôles de production que peuvent prendre les locuteurs. C'est un vocable de Goffman qui distingue trois types de rôles de production. Il y a l'animateur, l'auteur, le mandant, et on ne peut pas tant que ça changer de rôle, à l'échelle en tout cas d'une conversation.
5: Effectivement, ça, c'est une caractéristique de tous les rituels sociaux en général. C'est-à-dire, et comme au théâtre d'ailleurs, les rôles sociaux, ils sont d'une certaine façon prédéfinis. C'est-à-dire qu'en fonction des situations, il y a toujours, il ne faut pas que le terme soit mal interprété, une hiérarchie, dans le sens où, par exemple ici, c'est vous qui animez.
2: Je suis dévolu aux questions. Ouais.
5: Exactement. Julien intervient en tant que pianiste, Jacques en tant que poète. Et donc, il y a des prérogatives liées au rôle dans l'interaction, dans la situation sociale. Alors, ce qui est très intéressant avec l'enquête sur les répétitions musicales, par exemple, ce qu'on vient de voir avec Hector Parra, c'est que les deux sont confrontés à une réalité concrète, pragmatique, qui est le geste instrumental. Et alors, le geste instrumental, c'est la pianiste qui l'exécute, mais c'est le compositeur qui le conçoit. Donc, le compositeur a une intentionnalité, une expertise et une position épistémique par rapport à cet objet qui est particulière, mais la pianiste aussi, parce que c'est elle qui est en prise avec l'instrument, c'est elle qui est confrontée à la réalité du jeu. Et donc, il y a autour de cette forme concrète qui est le geste instrumental, des perspectives et des prérogatives de rôle qui sont très différentes. Donc, par exemple, si on reprend l'idée des formats de production de Goffman, l'animateur au moment du concert, c'est l'interprète. C'est lui qui anime le texte, l'énoncé. L'auteur, bah, c'est l'auteur. Et puis, il y a encore une autre catégorie qui est effectivement le responsable.
2: Le mandant, oui.
5: Mais qui est une manière d'indiquer que dans une forme énonciative, il faut toujours prendre en compte effectivement une superposition de couches d'interventions et d'acteurs nécessaires à l'expression d'une forme.
2: Pour terminer, est-ce que vous nous plongeriez, Jacques, jouer dans un bout d'une partie de tennis alors ?
6: Oula, à quel moment vous voulez ?
2: Un moment compliqué ?
6: Je ne sais pas, au début...
5: Le statement au début, peut-être, le théâtre simple.
2: Vous n'êtes pas du tout d'accord sur ce que vous voulez.
6: Le jeu est commencé, le match est commencé, le point se joue. Le théâtre simple annonce le résultat. Alors, le gagnant a une réplique. Quelle marque ? Le perdant a une réplique. Quoi ? Gagnant. La machine, le lave-vaisselle. Ça, j'en ai aucune idée. Gagnant, tu vérifieras. Pourquoi ? Pour me dire. Ça t'intéresse ? Comme ça. En fait, ils sont en train de parler, ils jouent, mais ils sont en train de parler de tout autre chose. D'un problème de lave-vaisselle qu'ils ont. Ils jouent, et puis le théâtre annonce le résultat. Le gagnant, l'acteur qui joue le gagnant, doit dire « ça va ? Tout petit peu mal au poignet. Faut pas forcer. C'est rien. Moi, c'est le genou. Ils sont très bien, tes genoux. » De toute façon, ça nettoie. Ça nettoie quoi ? Je veux dire, ça nettoie les catégories, le mental. De jouer ? Oui, de jouer ensemble, là. Alors, les deux personnages qui, au début, se connaissent vaguement, plus le match avance, et plus il y a un jeu de séduction entre lui et elle, qui va devenir de plus en plus sévère au fur et à mesure du jeu. Voilà.
2: Et ils sont très bien tes genoux, c'est une parole de gagnant ou de perdant ?
6: Alors, ils sont très bien tes genoux, c'est une parole de perdant.
2: Ah ouais.
6: Alors, donc, dans certaines représentations, c'est le garçon qui va prononcer cette phrase, et dans d'autres, ce sera la fille qui prononce cette phrase.
2: Ah oui, selon qui a perdu.
6: Ah oui.
2: Ouais, c'est ça.
6: Pour ça qu'il faut toujours venir au moins deux fois voir la pièce, ce qui est assez bon pour les recettes du théâtre. Hein.
2: Oui, en plus, oui. On soutient le... Avant d'écouter, pour terminer, Pulsion, une des trois études pour piano de Pierre Stordeur, peut-être dire un mot du PPP, le projet poétique planétaire, que Arsène, vous menez dans la foulée de Jacques avec Samuel D, Gailly, Guillaume Marie.
6: Et quelques autres.
5: Bah, le PPP, peut le citer, c'est... d'ailleurs.
6: Tiens, bah, explique le...
5: Oh non, ça je te laisse ça.
2: Ah oui, comment distribuer la parole.
5: Exactement.
6: Bah, le PPP, c'est...
2: C'est le projet c'est que le projet tout le monde un jour reçoive un poème, c'est
6: voilà,
2: ça
6: ouais. Il faut que chaque habitant de cette planète reçoive un jour ou l'autre un poème qui lui est spécialement adressé, son poème à lui, à elle.
2: Et la modalité pour ça ?
6: Par la poste, il faut envoyer ça avec un timbre, dans une enveloppe imprimée, et voilà, tout le monde doit y passer. C'est une grosse tâche, c'est pour ça qu'au début j'étais tout seul, et puis petit à petit... D'autres amis poètes se sont agrégés à ce projet. On n'a pas fini,
2: oui.
6: Mais ce n'est pas parce que c'est difficile de finir qu'il ne faut pas commencer. Il faut que le poème soit un beau poème en plus.
2: Ah oui,
6: il faut le faire tous les jours.
2: La barre très haute. Et donc il faut faire un bon poème chaque jour.
6: Oui.
4: Il faut être dans l'annuaire pour recevoir un poème.
6: Ah non, pas forcément. Au départ, je suis parti avec l'annuaire, effectivement, parce qu'il me fallait une liste de gens que je ne connaissais pas. Donc, j'ai pris le bottin du téléphone du département de l'Ain, 01. Première commune, deuxième commune, etc. Mais il peut y avoir des campagnes. Ça, c'est la base continue du projet, tous les jours. Et puis, il peut y avoir on appelle ça des campagnes qui sont limitées dans le temps et avec des bouts de population ici ou là, un village entier de l'Allier, du département de l'Allier.
2: Est-ce que là vous n'avez pas dépassé les départements en A, si je comprends bien ?
6: Oh là là, non, pas du tout, ça fait 10 ans que ça dure et on en est toujours au département A.
2: Ah oui.
6: Mais on a fait des campagnes au Japon, au Canada, au Danemark,
2: au Niger. Ah oui, parce qu'en plus, vous exportez avant d'arriver jusqu'à la Vendée. Ouais.
6: Oui, parce qu'il ne faut pas désespérer les populations. Donc, les gens qui sont dans les Yvelines en sont tellement tristes que non, on peut faire une petite exception en anticipant quelques adresses dans les Yvelines.
2: D'accord.
4: Okay. Après, le B, ça ira plus vite. Le A, il y en a vraiment beaucoup. C'est pour ça aussi que...
2: Merci beaucoup Jacques Jouet, merci Julien Blanc, merci Hassan Kans, et on vous écoute Julien interpréter Pulsion de Pierre Stordeur.
4: Le nom du CD effectivement.

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0: Bonjour, aujourd'hui nous accueillons Monsieur Pile, auteur, compositeur, chanteur. Bonjour Pierre-Yves, c'est ton prénom.
1: Voilà, bonjour.
0: Alors Pierre-Yves, Monsieur Pile, nous t'avions reçu il y a un certain temps déjà, à l'époque où tu avais sorti plusieurs albums à la suite.
1: Tout à fait, oui, ça date un petit peu maintenant. Vous voyez, j'avais une régularité de sortie à peu près d'un par an, donc et puis voilà, donc oui, j'avais dû faire 2-3 émissions sur Alternante.
0: Voilà, et où en es-tu maintenant ?
1: Alors, où j'en suis, en fait, du coup, le nom de scène Monsieur Pile, je l'ai mis entre parenthèses pendant un paquet d'années, du coup, pour me consacrer à d'autres projets musicaux. J'ai fait un duo de rock'n'roll qui s'appelait Michel et Jean-Guy. J'ai fait de la chanson dessinée, portrait de Jean, du jeune public, enfin, pas mal de projets. Et notamment du jeune public, depuis pas mal d'années, là. Et j'ai eu envie de reprendre le nom de scène Monsieur Pile, qui est un peu le personnage qui m'a fait commencer la musique. Enfin, le nom de scène que j'ai utilisé au début, et je l'ai repris pour des nouvelles chansons, et donc avec un nouveau répertoire où je mêle quand même des nouvelles chansons avec sur scène aussi d'anciennes chansons.
0: Voilà, donc aujourd'hui tu nous présentes ton nouvel album. Tu sais quel numéro il a par rapport à Monsieur Pile?
1: Alors c'est le 8e sous le nom de scène Monsieur Pile, donc avec sept albums qui sont sortis il y a un paquet d'années, et puis là après pas mal de après une mise en pause en fait du projet, je reprends avec ce 8e album
0: qui s'appelle Session Maison.
1: Voilà, Session Maison. Pourquoi Session Maison? Parce que ce sont des titres qui ont été enregistrés à la maison, et sur il y a des titres récents et des titres plus anciens, comme j'ai mis le projet entre parenthèses, mais j'ai continuer à enregistrer quand même au fil des années. Et donc c'est un album qui regroupe une session en fait dans une maison et une session dans une autre maison en fait, puisque j'ai déménagé, et donc du coup il y a plusieurs périodes, on va dire.
0: Alors toujours Monsieur Pile dans la même lignée du projet finalement.
1: Toujours, Monsieur Pile, toujours dans la même lignée, je dirais au niveau des compositions, ça reste un univers, des chansons à texte, c'est donc des compositions et les mélodies et les textes. Après, musicalement, j'ai toujours cherché à proposer des choses un peu différentes, notamment sur disque. Et donc là, il y a un peu deux volets, en fait, dans l'album. Il y a un volet très, reste un univers, des chansons à texte. C'est donc des compositions et les mélodies et les textes. Après, musicalement, j'ai toujours cherché à proposer des choses un peu différentes, notamment.

0: du studio à la maison, quoi.
1: Bien, on peut dire que tu es un militant. Tu es un petit peu dans le même domaine du militantisme.
0: Oui, alors oui, forcément, on est toujours, on dit des choses quand on écrit des chansons, donc il y a toujours cette idée effectivement de véhiculer des messages. Et puis après, voilà, l'âge venant, les thèmes se renouvellent. Mais déjà, ne serait-ce que musicalement, je milite pour une chanson, comme je le disais, un peu voilà, artisanale, à la fois artistique et artisanale, j'ai envie de dire, parce que du coup, voilà, cette idée de bricoler. Moi, j'aime bien ce terme-là, de bricoler les chansons, les arrangements, de les travailler, de prendre son temps, mais à la fois de consacrer du temps. C'est une forme de militantisme, surtout aujourd'hui où tout va très vite, où il y a tellement de machines, etc. Donc voilà, une certaine idée de retour à la maison, quoi, au bercail.
1: Qu'est-ce que nous écoutons en premier ?
0: Alors, la première chanson, c'est... Piscine, il me semble, du coup.
1: Oui, c'est ce qu'on avait prévu.
0: C'est ce qu'on avait prévu. Donc, la chanson Piscine. Alors là, on est dans une chanson un peu pop, on va dire. Et voilà, sur un thème, voilà, de quelqu'un qui va à la piscine et qui un peu prend un peu de distance par rapport à ce qui lui arrive et regarde la scène évoluer. Et à la fois, ça se passe à la piscine et à la fois, ça se passe dans sa tête, les idées qui se mélangent. Et voilà, ça fait une chanson assez légère avec quand même des petites idées par-ci, par-là. Piscine.

0: Nous sommes sur Alternante en compagnie de Monsieur Pile. Donc Monsieur Pile qui nous présente son nouvel album. Un album qui n'existe que sur les... que sur Internet.
1: Alors oui, j'ai, voilà, le temps passant, j'ai sorti des albums au format physique pendant des années, et là, reprenant le nom de scène, j'ai voulu tester dans un premier temps une sortie voilà, sur les plateformes uniquement. Je sais pas encore trop si je vais pas le sortir en format physique. Je teste un peu tout ça parce que du coup j'ai constaté aussi en reprenant la scène.

0: Les concerts, que bah, c'est vrai que les gens ils ont tendance à moins acheter de disques aussi, ce qui est un peu logique vu la façon dont la société évolue. Donc, du coup, voilà. Et en même temps, moi, ça me manque un peu de ne pas vendre de disques parce que j'aime bien ça aussi. Il y a un objet avec lequel les gens repartent.
1: Ne pas les vendre à la sortie des concerts. Mais peut-être que tu as encore les précédents.
0: J'ai les précédents, ouais, mais c'est vrai que proposer quelque chose de nouveau, après, voilà, hein, j'ai un petit papier avec un QR code, ils peuvent scanner le QR code et écouter sur les plateformes. Donc, c'est voilà, mais c'est vrai qu'il y a quand même un objet. Même si ce que je viens de dire est un peu vrai, c'est-à-dire que les gens achètent un peu moins de disques, bah, il y a quand même un public qui achète encore des disques. Donc, voilà.
1: Surtout en genre de public, en fait.
0: Voilà, c'est ça un peu. Les gens qui vont voir un petit peu les artistes, les auteurs-compositeurs, oui, c'est vrai qu'ils ont encore. Donc voilà, c'est en réflexion, on va dire. Mais pour l'instant, il est uniquement au format en plateforme, je veux dire, sur les plateformes.
1: C'est un album conçu seul ?
0: Cet album, il est entièrement, ouais, il est vraiment là. Autant les autres albums, il y avait des participations et tout ça. Et là, c'est vrai que c'est un album autoproduit, auto-enregistré. Il y a juste le mastering. J'ai demandé à un copain de m'aider pour l'étape finale, en fait. Mais sinon, oui, j'ai tout fait tout seul à la maison. Ouais.
1: Les premières chansons, les premiers morceaux datent de quelle époque ?
0: Alors,
1: depuis longtemps ou...
0: Alors, il y a vraiment des chansons là comme celle qu'on vient d'entendre, c'est assez récent, ça, ouais, 2-3 ans, ouais, 3 ans maintenant. Mais il y en a d'autres, c'est vrai que c'est un peu plus ancien parce que voilà, je les avais dans les bagages, on va dire. Donc ouais, ça a quelques années de plus, je sais pas trop exactement, ce que je note pas forcément, mais voilà, c'est vrai que comme j'ai mis de côté le nom de scène, c'est des chansons qui ont plusieurs années, parfois plusieurs années d'existence, ouais.
1: Alors, il y a des invités sur ton album ? Des invités et des musiciens ?
0: Non, pas sur cet album, justement. Là, cet album, il est vraiment entièrement enregistré, vraiment, tous les instruments, c'est moi, donc c'est vraiment, c'est un album solo, on va dire.
1: Donc, tu nous dis tous les instruments, donc tu es multi-instrumentiste.
0: Oui, bon, oui, alors c'est un bien grand mot, mais il y a beaucoup de tout ce qui est les instruments à cordes, et après c'est j'ai utilisé des samples de pour les percussions, parce que alors ça c'est vraiment pas mon domaine, donc j'ai utilisé des samples de batterie et de percussion, quelques samples de basse aussi, et sinon voilà tout ce qui est guitare, banjo, ukulélé, l'harmonica, je ne sais plus, la flûte, enfin des choses comme ça. C'est moi, effectivement, ouais, qui joue tout ça.
1: Voilà ce qui fait pas mal d'instruments, déjà.
0: C'est déjà pas mal.
1: Les instruments à cordes et donc des instruments aussi comme les flûtes.
0: Voilà.
1: Là aujourd'hui, tu as ta guitare et ton harmonica ?
0: Oui, j'ai apporté guitare, harmonica. Voilà, parce que du coup, possibilité de jouer aussi en live. Donc là, je vais jouer une petite chanson qui s'appelle Dans mon jardin. Donc ça, elle ouvre l'album.
1: C'est une chanson autobiographique ?
0: C'est une chanson autobiographique. Alors, c'est une chanson autobiographique qui a été écrite pendant le confinement. Voilà, les chanteurs, ils ont beaucoup, les artistes ont beaucoup écrit, composé pendant le confinement. Moi, pas tant que ça, mais voilà, j'ai quand même écrit celle-ci et ça raconte, voilà, j'avais, comme tout le monde, j'étais enfermé chez moi. J'avais la chance d'avoir un petit jardin, donc j'en ai profité. Voici Dans mon jardin. C'est parti.

0: Merci beaucoup, monsieur Pille. Donc, cet album, ce nouvel album donne lieu à un nouveau concert.
1: Oui, il y a un spectacle du coup qui accompagne l'album, hein, donc qui mélange les nouvelles chansons avec d'anciennes chansons et qui tourne, bah, comme je faisais déjà à l'époque où je jouais sous le nom de scène Monsieur Pille, il tourne à géométrie variable, c'est-à-dire que je joue en solo et j'ai aussi monté un trio en fait qui accompagne ce projet, donc avec moi, guitare chant et un contrebassiste et un percussionniste. Donc, voilà.
0: On peut citer leur nom, c'est...
1: Oui, à la contrebasse, il y a Ludovic Hellet et aux percussions, il y a Gilles Marfin qui m'accompagne.
0: Ludovic Hellet qui accompagne pas mal de...
1: Oui. Il accompagne pas mal de projets.
0: Et du coup, voilà,
1: on se connaît depuis longtemps. Et puis, du coup, voilà, il me suivait sur un autre projet. Et puis, voilà, donc on joue ensemble.
0: Et d'ailleurs, il fait du jeune public aussi.
1: Tout à fait. Il fait du jeune public et super renard. Donc, à découvrir, n'hésitez pas.
0: Très bien, donc... Est-ce que t'as fait ou tu feras une sortie officielle sur scène par rapport à ce nouvel album?
1: Alors, ça a déjà été fait, du coup. Il y a eu un peu des dates tout cet été, hein, pour commencer la promotion. Et puis après, voilà. Donc il y a eu toute une saison, là, qui vient de se terminer, du coup, estivale. Et puis, une date aussi au début de l'année, qui a été une date dans un théâtre, là, vers où j'habite. Qui était une date de lancement un peu du trio. Voilà.
0: Très bien, donc tu joues essentiellement sur des scènes un peu réduites ou...
1: Alors, je joue vraiment partout où on me demande. Donc déjà, après, voilà, il y a les cafés-concerts, il y a les festivals, il y a des centres socioculturels, des premières parties éventuellement. Voilà, il y a eu déjà... à l'époque où je jouais beaucoup, il y avait toutes ces scènes-là. Et là, voilà, il y a eu... Voilà, cet été, il y a eu ce que je viens de dire, là, des scènes estivales, des maisons de quartier, il me semble. Et puis, les guinguettes, parce que c'est très, très à la mode, les guinguettes. Donc,
0: pour l'été, voilà. Ouais.
1: Voilà, c'est pour l'été.
0: Et nous allons découvrir un autre extrait de son album. Donc, le morceau 12.
1: Donc, c'est Little Yellow Dodo. Et donc, ça, c'est le titre est en anglais. Mais alors, c'est une chanson un peu qui évoque les îles Farniente, un peu, avec pas mal d'images comme ça d'une vie, entre guillemets, idyllique.

0: Nous sommes sur Alternance en compagnie de Monsieur Pil. Donc Monsieur Pil, on évoquait Ludovic Kellet, justement, qu'on a reçu ici avec Niné Poulain et puis Aurel Salmon. Donc c'est deux chanteuses prodigieuses, disons.
1: Oui, bah, s'il l'accompagne, c'est vrai, c'est chanteuse. Après, il est sur pas mal de projets différents et de différents styles. Et donc, voilà, et notamment, du coup, il m'accompagne là sur le trio. Donc c'est chouette de l'avoir, ouais, tout à fait.
0: Est-ce que nous pouvons parler du visuel? Parce que c'est bien qu'il soit sur les plateformes, il y a quand même un visuel et peut-être même un livret.
1: Alors, les paroles sont disponibles, pas sous forme de livret. Oui, la pochette, c'est une photo. Bah, comme ça s'appelle Session Maison, c'est dans mon studio, en fait. Et voilà. Et donc, c'est un selfie. Que je trouvais rigolo. Bah, là aussi, c'est l'idée de tout faire soi-même. Du coup, je suis resté sur cette idée-là aussi sur la pochette. Et puis, voilà, c'est mon visage en gros plan avec les machines autour, un peu les tables de mixage et les instruments, je sais plus trop. Et donc voilà, il y a un certain dynamisme dans la photo et puis voilà, voilà,
0: parce que tu nous avais habitué parfois à des pochettes dessinées.
1: Oui, tout à fait. Bah, c'est vrai que c'est ma femme qui dessinait mes pochettes d'albums. Là, c'est vrai que je suis parti sur l'idée de cette photo parce que je l'avais faite pour de la promo, de la com sur le, voilà, un visuel de com. Et je trouvais que ça identifiait bien le projet en question. Mais c'est vrai que j'aime bien aussi les dessins. Ça aurait pu, hein, mais là, je suis resté sur cette photo. Et puis, voilà.
0: Bien. Alors, est-ce que tu as des influences particulières depuis le début ou...
1: Alors, depuis le début, moi, c'est de la chanson française, mais c'est vrai que je n'écoute pas forcément beaucoup de chansons françaises. J'en écoute, mais pas forcément beaucoup. Après, moi, à la base, j'écoutais beaucoup Bob Dylan, mais c'est parti. Maintenant, maintenant, j'écoute beaucoup de jazz, donc moi, j'en pratique pas du tout le jazz, mais je pense que ça m'influence quand même sur le côté, sur partir dans des directions diverses et variées. Mais j'écoute vraiment beaucoup de choses et j'aime bien puiser à droite, à gauche pour essayer de proposer des choses nouvelles, d'évoluer.
0: Est-ce que tu as déjà fait des petits clips?
1: Oui, après c'est vrai que moi c'est un petit peu là sur j'ai des petits teasers avec des extraits en fait de chansons et voilà, là aussi c'est fait maison. On a fait un petit teaser live aussi pour le trio. On voudrait refaire des sessions un peu avec un matériel un peu plus pro entre guillemets au niveau caméra. Oui, c'est vrai. Après c'est un passage un peu obligé, j'ai envie de dire, parce que les programmateurs consultent les vidéos, mais c'est vrai que j'aime bien aiguiller quand même vers l'album parce que c'est ce que je sais faire en fait. Je suis avant tout musicien, auteur, compositeur, donc les vidéos j'en fais parce que j'aime bien, hein, y a un côté que j'aime bien, mais c'est vrai que voilà, je reste musicien. Donc,
0: tu nous fais un autre morceau en direct?
1: Ouais, tout à fait. Donc, un autre thème qui est assez récurrent dans ce que j'ai toujours eu l'habitude d'écrire, c'est le voyage, parce que j'ai eu la chance de voyager par-ci, par-là, à travers la musique, mais aussi à titre personnel. Et donc là, c'est une chanson qui s'appelle Nicaragua. Je ne suis pas allé au Nicaragua, mais en fait, ça évoque plein de voyages fictifs et réels. Ça mélange des images de choses que j'ai vécues et de choses que j'ai pu lire, par exemple, des choses comme ça. Donc, ce sont plein de petites images comme ça dans lesquelles on peut puiser. Le thème, c'est le voyage en général, en fait. Nicaragua.

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1: Merci beaucoup, Monsieur Pile, ça donne envie d'y aller.
2: Bah, tant mieux, c'est fait pour.
1: Voilà. Ouais, c'est... Bien, bon. Tu disais que tu as un répertoire jeune public, un répertoire très, très enrichi aussi.
2: Oui, je me suis lancé dans le jeune public. En fait, depuis que j'ai... Même quand du temps de Monsieur Pile où je jouais, où j'avais où j'avais pas mal joué, on me disait souvent que les enfants aimaient bien les chansons, même si ça ne s'adressait pas spécifiquement aux enfants. Et du coup, un jour je me suis dit que ça pouvait être intéressant, et donc je me suis lancé dans le spectacle jeune public et avec un collègue, et on a monté un duo qui s'appelle Petit Pile du coup, et non pas Monsieur Pile, Petit Pile et Tropical Joe, et on a trois spectacles à ce jour sous ce nom de scène là. Et un nouveau spectacle portrait de Jean qui est de la chanson dessinée en parallèle. Donc voilà, ça fait 4 spectacles jeune public. Et en fait, c'est super, quoi.
1: Pour différents âges, alors.
2: Ces spectacles-là en question, ils s'adressent vraiment au public d'école, c'est-à-dire du 3 à 12 ans. Que ça soit la maternelle ou l'élémentaire, voilà. Et nous, on a l'habitude de jouer vraiment. Et puis on joue beaucoup, beaucoup aussi dans des. En période d'hiver, là, de fin d'année qui approche, on joue pour les écoles, les centres de loisirs, voilà. Mais sinon, on joue aussi beaucoup l'été ou au printemps pour les communes, les communautés de communes, etc. Et là, on joue dans des contextes familiaux. Et du coup, il y a aussi les parents, et on veut que les parents passent un bon moment. Donc c'est plus jeune public, mais les parents passent un super moment aussi, quoi.
1: Que ce soit les spectacles jeune public ou ton spectacle Monsieur Pile, il y a toujours un côté visuel.
2: En jeune public, encore plus, j'ai envie de dire. Moi, c'est vrai que j'ai toujours aimé apporter des tenues de scène, notamment avoir un certain univers visuel. C'est quelque chose que j'aime bien faire. Et alors, en jeune public, oui, on a des personnages, donc Petit Pile et Tropical Joe, donc on a des chemises à fleurs assez colorées. Et puis, il y a des éléments scéniques, il y a beaucoup de décors, notamment. Et puis, on a travaillé les lumières. Enfin, c'est un spectacle vraiment complet. Donc oui, il y a un élément visuel très important, et notamment dans le jeune public. Ouais.
1: Alors nous allons revenir à ton projet, Monsieur Pile. Nous allons passer à un autre morceau.
2: Tout à fait. Donc là, je me rends compte que c'est sur le thème de l'eau, parce que du coup, la chanson de tout à l'heure, c'était piscine, et là, c'est plongeon. Plongeon, pour se raconter rapidement la chanson, elle m'a été inspirée, cette chanson, par un livre qui s'appelle Corniche Kennedy de Maïlys de Kerangal, et qui raconte l'histoire de jeunes qui plongent du haut des falaises dans le sud de la France au péril de leur vie. Et ça m'a inspiré cette chanson qui raconte justement l'histoire de jeunes qui plongent au péril de leur vie. Après, c'est pas le roman du tout, mais c'est juste cette scène comme ça. Et ça s'appelle Plongeon.
1: Nous l'écoutons.

0: Nous sommes sur Alternance en compagnie de Monsieur Pile. Donc, nous arrivons presque à la fin. Donc, est-ce que tes projets, c'est d'écrire à nouveau ou tu as déjà des morceaux d'écrits et que tu proposes en spectacle ?
1: Oui, alors en fait, même si j'ai mis de côté le nom de scène Monsieur Pile, c'est vrai que j'ai toujours écrit en parallèle à des voilà, avec plus ou moins de à différents degrés. Il y a eu des périodes plus creuses, mais enfin, pas vraiment. En fait, j'ai toujours beaucoup écrit et du coup, je continue. Et là, j'ai non seulement j'écris toujours, mais j'essaie d'enregistrer aussi un peu toujours, chose que je faisais un peu moins. Et donc là, le fait d'avoir repris le nom de scène Monsieur Pile, bah, j'enregistre en continu des nouvelles chansons. Donc il y en a plein qui sont en préparation, ouais.
0: Ouais, et puis tu les testes avant sur scène ?
1: Je les teste parfois sur scène, des fois non, des fois oui, des fois non. En fait, c'est vraiment très variable. Et puis autant avec le trio, on a un répertoire forcément qui est fixe, puisque bon, ça nécessite quand même de travailler les arrangements, etc. Donc on a un certain nombre de chansons, mais c'est fixe. Autant en solo, en fait, je peux toujours naviguer sur mes anciennes chansons, des nouvelles, des que je viens d'écrire, etc. Le solo, ça permet de tester plein de choses. Donc c'est ça qui est chouette. Ouais.
0: Est-ce que tu as un site où nous pouvons retrouver pas mal de renseignements te concernant ?
1: Oui, bah déjà on peut taper Monsieur Pile sur Google, trouver un peu toutes les infos. Alors Monsieur en entier, Pile PYL. Et sinon, l'ensemble de mes projets, c'est sur le site www.lamaisonpile.com. La Maison Pile, donc tout attaché, Pile PYL. Alors voilà, parce que comme il y a plusieurs projets que Monsieur Pile, c'est un des projets que voilà, j'ai regroupé tout ça en une compagnie qui s'appelle la Maison Pile, en fait.
0: Très bien, donc tu as également quelques dates de prévues ?
1: Oui, tout à fait. Alors, des dates jeunes publics sur la fin de l'année, pas mal, parce que la fin de l'année est très chargée en spectacle jeune public. Elle est même remplie. Voilà, c'est en train de se remplir. Et sinon, il y a une date très prochainement, là. Alors, c'est dans mon coin. C'est à Mareuil-sur-Lay, voilà, une guinguette super sympa qui s'appelle La Pause Sauvage. C'est le vendredi 18 septembre.
0: Donc, vendredi prochain, pour ceux qui nous écoutent en direct. Et donc un spectacle en plein air.
1: Du coup, oui, un spectacle. Oui, oui, c'est une guinguette sous les arbres qui est vraiment très sympa. Et donc, il va faire beau. Il fait toujours beau en ce moment.
0: Ouais, faut souhaiter que pour la musique, il fasse beau.
1: Voilà.
0: Alors, est-ce que tes anciens albums sont toujours en vente ou disponibles ?
1: Oui. Alors, il ne me reste pas des tout premiers. Ils étaient épuisés, mais du coup, oui, il en reste d'autres. Et puis, comme je le disais là en début d'interview, j'ai un petit papier avec un QR code pour atterrir sur les plateformes pour écouter le nouvel album. Donc, il y a de quoi faire, oui.
0: Bien. Et je suppose que tu as des spectateurs qui te suivent depuis le début.
1: Alors c'est ça qui est rigolo en ayant repris le nom de scène Monsieur Pile, c'est que du coup, effectivement, ayant pas joué pendant des années, je savais pas trop où j'allais. Et puis c'est vrai que dans les différents lieux où je joue, je vois des gens qui viennent me voir, qui me disent « Ah, on t'a vu il y a une dizaine d'années, voire plus ». Et ça fait vraiment très très plaisir parce que ça remplit pas des stades, on est d'accord. Mais en même temps, voilà, ça prouve qu'après toutes ces années, les gens qui m'ont vu n'ont pas oublié. Et puis voilà, ils se déplace de nouveau pour écouter de nouvelles chansons alors qu'il y a eu une vraie longue pause du nom de scène Monsieur Pile. Donc c'est chouette, c'est vraiment super super. Et puis mais bon, il y a quand même un nouveau public à conquérir parce que bon, le temps a passé quand même quoi, mais c'est un beau défi quoi.
0: À une certaine époque, tes musiciens étaient plutôt dans le domaine folk.
1: Oui, bah là on reste quand même sur moi. C'est vrai que sur scène là j'ai une guitare électrique. Après je suis accompagné par un contrebassiste et percussion, donc ça reste. Mais c'est vrai qu'il y a une époque, voilà, il y a eu une des formations. J'avais un accordéoniste, une violoniste et un percussionniste. Donc là on était vraiment. Et puis il y avait avec un accordéoniste diatonique, donc voilà, quelqu'un qui faisait de la musique traditionnelle, qui fait toujours de la musique traditionnelle. Donc il y avait un son très très folle quoi.
0: On peut citer d'ailleurs.
1: Oui. C'est Michael Auger qui fait partie d'Arba des Tornes. Donc voilà, on a cité plein de monde aujourd'hui, c'est super.
0: Ouais, il faut leur parce que c'est important aussi de...
1: Bah bien sûr, bien sûr.
0: Surtout toi qui aimes le jazz aussi.
1: Oui, tout à fait. Bah, voilà, c'est ça. Voilà,
0: les musiciens
1: comme
0: qui
1: sur c'est ça.
0: Bien, alors, on peut parler aussi du titre que nous pouvons écouter maintenant. C'est On sera le...
1: On sera les plus grands.
0: Les plus grands, donc...
1: On sera les plus grands, c'est cette idée, voilà, que c'est une chanson un peu... alors là, on est sur une balade et c'est une chanson un peu... voilà, on peut toujours se situer, voilà, on a toujours l'impression qu'il y a l'idée des perdants magnifiques, on va dire, qu'il y a toujours ceux qu'on parle de la réussite, etc. Mais qu'est-ce que c'est exactement? Et que finalement, il faut être bien à sa place, on sera les plus grands, c'est un voilà, peu c'est, ce thème.
0: C'est un peu passer un message.
1: C'est cette idée que voilà, c'est une projection un peu. Là, on est vraiment dans c'est un texte assez poétique et un peu nostalgique, mélancolique. C'est une petite balade, quoi.
0: Voilà, quand on aura un petit peu de temps, peut-être qu'on pourra passer un autre morceau de la foulée.
1: Avec plaisir.
0: Ouais. Bon, on est au passant celui-là. Nous remercions Manu à la technique pour le.
1: Tout à fait, merci, oui.
0: Et puis, donc, nous écoutons, on sera les plus grands, et puis, un autre titre mystère, juste pour finir cette émission.
1: Ça marche.
0: Merci beaucoup, Monsieur Pille, d'être venu, de t'être déplacé quand même du sud Vendée.
1: Oui, c'était un plaisir, merci beaucoup.
0: Et puis, j'espère qu'il y aura des dates nantaises et dans notre zone de Loire-Atlantique.
1: J'espère aussi, avec plaisir.
0: Bon, à bientôt, Monsieur Pille. Merci beaucoup.
1: Merci.

0: Nous reprenons l'antenne avec Monsieur Pile pour annoncer ce dernier titre.
1: Voilà, comme c'était la chanson mystère, c'est la dernière chanson de l'album, du coup, qui s'appelle « Nous ne mourrons jamais ». Donc, on va rester un peu dans une chanson un peu mélancolique aussi. C'est une chanson un peu d'amour. Et puis, cette idée-là d'éternité, « Nous ne mourrons jamais », ça... Il y a un petit côté comme la chanson de Dominica chantée par Bachung, « Nous sommes immortels ». Enfin, j'y pense là en le disant, parce que je n'y avais pas pensé, mais ça, je fais le rapprochement comme ça. Donc voilà, on est sur ce thème-là. Quoi.
0: Merci beaucoup, M. Pile, et à bientôt.
1: Merci, au revoir, à bientôt, avec plaisir.

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0: la crise et elle finira à la fin de la crise, à moins qu'elle soit remplacée par une autre crise. Voilà.
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0: Il est 17h à Paris, 16h à Kinshasa et 15h en temps universel. Et c'est l'heure du journal présenté par Charlotte de Rouen. Bonjour Charlotte.
1: Bonjour Anne-Cécile, bonjour à tous. L'ancien président du Kosovo, Hashim Thaçi, a été condamné à 25 ans de prison pour crimes de guerre commis entre 1998 et 1999. Une condamnation qualifiée d'injustice inacceptable par l'actuel Premier ministre du Kosovo. Ursula von der Leyen veut faire du Canada le premier membre associé de l'Union européenne. La présidente de la Commission européenne l'a dit ce mercredi lors de son discours très attendu sur l'état de l'Union. L'Arabie Saoudite accuse les rebelles yéménites houthis d'avoir franchi une ligne rouge en tentant de mener une attaque contre la ville sainte de la Mecque hier. 25 ans de prison contre l'ancien président du Kosovo, Hashim Thaçi. La sentence a été prononcée ce matin par le tribunal spécial pour le Kosovo qui siège à La Haye. Ses trois co-accusés écopent également de peines allant de 13 à 25 ans de prison pour des crimes commis pendant la guerre en 1998-1999. Tous sont d'anciens responsables de l'UÇK, l'armée de libération du Kosovo. À La Haye, Stéphanie Maupas.
2: Hashim Thaçi, le serpent de son nom de guerre, a écouté la sentence sans flancher, comme ses co-accusés. Les quatre hommes ont été condamnés pour les crimes de détentions arbitraires, traitements cruels, tortures et meurtres commis à travers le Kosovo au cours d'une vaste chasse aux espions, aux collabos et aux opposants serbes, roms et kosovars albanais. Les quatre responsables de l'UÇK ont néanmoins été acquittés de crimes contre l'humanité. Leurs proches, frères, pères et fils venus écouter ce verdict, ont quitté l'audience en silence, mais les yeux humides. Le dossier Thaçi n'est pas encore tout à fait refermé. Les juges doivent se prononcer sur des demandes de réparation. Cette procédure-là est en cours. 156 victimes ont été représentées dans ce procès. Reste aussi à savoir où les quatre ex-responsables de l'UÇK subiront leur peine. À La Haye, ils sont en détention provisoire et selon les textes de ce tribunal, ils ne peuvent purger leur peine au Kosovo. La Belgique est le seul pays connu à avoir passé un accord avec le tribunal spécial et c'est probablement là-bas qu'ils devraient purger leur peine. Stéphanie Maupas, La Haye, RFI.
1: Et cette condamnation, elle a été qualifiée d'injustice inacceptable par l'actuel Premier ministre du Kosovo, Albin Kurti. Pour la plupart des Kosovars, Hashim Thaçi et l'UÇK sont les symboles de la lutte pour l'indépendance du pays. Nous voulons élever les relations avec le Canada au niveau le plus haut possible. Voilà ce qu'a dit Ursula von der Leyen, la présidente de la Commission européenne. Elle veut faire du Canada le premier membre associé de l'Union. Elle l'a annoncé ce mercredi dans son discours sur l'état de l'Union devant le Parlement à Strasbourg. L'eurodéputé du groupe Renew, Sandro Gozzi, salue une réponse à la nécessité de sauver le multilatéralisme face aux nouveaux impérialismes russes, chinois et américains. L'ancien ministre italien des Affaires étrangères se félicite de cette proposition d'Ursula von der Leyen. On l'écoute.
3: C'est une réponse face à la nécessité d'organiser une nouvelle alliance entre démocrates au niveau global. C'est une réponse à la nécessité de sauver le multilatéralisme et c'est une réponse aussi au nouvel impérialisme, soit-il russe avec l'agression de la guerre en Ukraine, soit-il chinois, de plus en plus agressif du point de vue géoéconomique et géopolitique, mais soit-il aussi l'impérialisme de Trump et les menaces qui nous arrivent malheureusement des États-Unis. Après, ces statuts d'association, il faut les construire. Ouais. C'est bien d'associer le Canada avec un traité formel. Et je crois que nous devrions aussi, du point de vue politique, être très créatifs. Par exemple, les premiers ministres canadiens pourraient être invités permanents des sommets européens, du Conseil européen. Nous devons aussi rapprocher le plus possible les marchés canadiens et les marchés européens. Et nous devons, c'est ce qu'on disait avant, impliquer pleinement et construire ensemble avec le Canada un nouveau concept de sécurité et de stabilité en Europe et au niveau global. Donc, nous avons les instruments pour les faire. Il faut une volonté politique et, je répète, un peu d'esprit créatif.
1: Sandro Gozzi, qui était l'invité de Véronique Rigolet à la mi-journée sur RFI. Et dans son discours, Ursula von der Leyen a dit également souhaiter la création d'un Conseil européen de sécurité qui associerait également le Canada, la Norvège et le Royaume-Uni pour que l'Europe soit mieux préparée face à la recrudescence des crises. Référence à l'invasion russe de l'Ukraine, mais aussi aux velléités de Donald Trump d'annexer le Groenland. Amnesty International accuse l'Iran de crimes contre l'humanité lors de la répression des manifestations de 2022 au début du mouvement Femme, Vie, Liberté. Mouvement déclenché par la mort de Mahsa Amini il y a tout juste 4 ans après son arrestation pour un port incorrect du voile islamique. L'ONG pointe notamment des meurtres, actes de torture, viols et disparitions forcées. Amnesty International souligne aussi que la répression du dernier mouvement de contestation au début de l'année 2026 a suivi le même schéma, mais avec une ampleur encore plus meurtrière et vertigineuse. Fin de citation. La guerre au Moyen-Orient se durcit pour l'Arabie Saoudite. Le pays est visé par des attaques de drones qui ciblent notamment ses infrastructures pétrolières. Mais hier, en fin d'après-midi, un drone a également été intercepté aux alentours de la ville sainte de la Mecque. Les Houthis nient avoir mené cette attaque, mais à Riyad, les réactions sont assez vives, Joseph Clément.
4: Une agression impie, le franchissement de toutes les lignes rouges religieuses, morales et humaines. Les sites médias en Arabie Saoudite critiquent implacablement l'attaque attribuée aux rebelles Houthis. Abdullah Al-Halimi, un proche du gouvernement yéménite soutenu par Riyad, estime sur le réseau social X que l'attaque de la Mecque doit agir comme un révélateur sur les intentions des Houthis, même si ces derniers n'ont pas formellement revendiqué être à l'origine du tir de drone. Et si son interception a été réalisée avant d'entrer dans la zone interdite de survol du sanctuaire religieux, les autorités dénoncent un acte hostile et terroriste. Le site saoudien anglophone Arab News note de son côté que le premier lieu de pèlerinage musulman avait déjà été ciblé en 2017 par un missile balistique attribué lui aussi aux Houthis. L'Arabie Saoudite fait face à une aggravation des attaques aériennes sur son territoire, même si ces dernières semblent être d'abord concentrées sur les infrastructures pétrolières. L'attaque avortée contre la Mecque choque le pays et lève une vague considérable de condamnations dans tout le Moyen-Orient. Joseph Clément, Riyad, RFI.
1: Au Soudan, au moins 80 morts dans l'effondrement d'une mine d'or dans le sud du pays. De nombreux disparus sont encore sous les décombres. Les opérations de secours se sont poursuivies toute la nuit dernière dans la mine d'Al-Zara, dans la région du Kordofan. En RDC, l'OMC voit des signes encourageants dans la lutte contre l'épidémie de fièvre Ebola. Le patron de l'Organisation mondiale de la santé tenait une conférence de presse aujourd'hui à Genève. Tedros Adhanom Ghebreyesus a expliqué que la transmission du virus est en baisse dans les zones les plus touchées de la province de l'Ituri, foyer de l'épidémie dans le sud Kivu. Au Brésil, le nombre de défenseurs de l'environnement tués a doublé en 2025. C'est le pays le plus dangereux au monde pour ses militants après la Colombie, selon le rapport publié par l'ONG Global Witness. Une grande partie de ces assassinats sont liés à des revendications concernant des terres, source de tensions historiques entre les populations autochtones et les grands propriétaires terriens dans ce pays. La majorité des victimes sont d'ailleurs des membres de ces communautés autochtones et des paysans. RFI 17h08 à Paris, l'ancienne maire de la capitale Hidalgo témoignait hier. Aujourd'hui, c'est au tour d'Emmanuel Grégoire d'être entendu par le Sénat dans le scandale du périscolaire. Plus de 200 enquêtes ont été déclenchées pour des violences sexuelles dans les écoles primaires. Une centaine d'animateurs suspendus depuis le début de l'année. Devant la commission, Emmanuel Grégoire, l'actuel maire de Paris, a exprimé ses profonds regrets. Marie Cazadebé.
5: Emmanuel Grégoire reconnaît, comme sa prédécesseure Anne Hidalgo, des failles collectives et des dysfonctionnements.
6: L'étude des cas a posteriori montre que la remontée d'informations n'a pas toujours bien fonctionné. Manque de culture du signalement, culture de l'oralité, défaut de repérage des signaux faibles, insuffisance à recueillir la parole de l'enfant.
5: Emmanuel Grégoire souligne que l'action de la ville s'est aussi heurtée au cadre juridique. L'absence d'un fichier centralisé des signalements, quelle que soit l'issue des enquêtes, la demande par les services de police de garder le silence sur des salariés pour ne pas entraver une enquête en cours, ou le respect de la présomption d'innocence. Le maire prend un exemple, un animateur accusé, l'affaire classée sans suite par la justice. Jusque-là, cette mention n'apparaissait pas dans son dossier administratif. Une sénatrice l'interpelle sur ce point.
7: Pardon, aussi, monsieur le maire de Paris, il y a aussi le principe de précaution.
6: Je l'applique. Mais nous nous exposons à un risque qui est simple, qui est celui de contentieux au tribunal administratif, en disant « on m'accuse injustement, c'est faux » et demandant leur réintégration.
5: Depuis fin 2025, la mairie de Paris a décidé malgré tout d'inscrire au dossier la mention d'une enquête même classée sans suite. Elle écarte désormais les vacataires et change d'affectation les titulaires concernés.
1: Marie Casadebé pour toutes ces précisions. Tout de suite, on retrouve Nathalie Amard sur le Pont des Arts sur RFI. Bonjour Nathalie.
8: Bonjour Charlotte de Rouen et merci. Il est 17h10 à Paris.
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12: Salut à vous tous, et 1, et 2, et 3, troisième semaine de septembre. Pour certains, la vie a repris son rythme ordinaire, pour d'autres, les retardataires, c'est encore les vacances. Eh bien, pour les uns comme pour les autres, voici le pass d'alternante avec rien que pour vous, trois idées loisirs que je vous détaille. La première est une expo photo que va nous présenter son autrice Colline Meuglin. La suite sera consacrée à la musique, celle proposée par les rendez-vous scène ouverte à Orvaux-Bourg. Pas moins de 3 concerts sont à écouter très très bientôt. Journée du patrimoine oblige, j'aurai au téléphone Frédéric Debonneau. Il est bénévole et guide au parc et château de la Droitière à Mauves-sur-Loire. A tout de suite, mais en noir et blanc, vous allez comprendre pourquoi.
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12: Cet été, lors de vos balades à Pornic, ça venait peut-être, avez-vous croisé une jeune femme, appareil photo en main? Pour l'instant, rien de surprenant, sauf que cette même personne multipliait les clichés sur les fenêtres et autres portes de maison. Vous êtes sans doute dit, off, une jeune commerciale à la recherche de clients potentiels afin de les convaincre à changer leur ouverture. Eh bien, vous avez perdu. Cette jeune femme est une jeune artiste peinte en quête d'idées pour son exposition intitulée « En face, actuellement visible ». Vous doutez de mes propos? Eh bien, écoutez ce qui se trouve presque en face de vous. Merci au passage à la radio. Bonjour Colline Meuglin.
14: Bonjour.
12: Dites-moi Colline, les fenêtres en Loire-Atlantique seraient-elles plus stylées que celles de la région parisienne où vous habitez pour en réaliser une exposition?
14: Mais je dirais qu'elles ont été plus originales, oui, plus variées et en tout cas, je les observais différemment que dans mon quotidien parisien, ça c'est sûr.
12: Autre question, pourquoi avez-vous pioché aussi quelques idées, toujours de fenêtres, dans quelques films cultes?
14: Oh, j'aime beaucoup le cinéma, les films, alors cultes pas forcément, mais il m'arrive de malgré tout, même dans un moment de pause en regardant un film, de mettre le film sur pause et de prendre en photo une fenêtre qui apparaît en fond, qui n'est pas forcément une fenêtre au premier plan ou importante dans le film et que moi je trouve belle à ce moment-là et qui peut m'inspirer éventuellement pour la reproduire en peinture.
12: Et ouais. Quels étaient vos critères de sélection pour retenir une quinzaine de fenêtres actuellement visibles et monter de toutes pièces en face?
14: Pour la sélection, je pense avoir choisi celles que je préférais, celles pour lesquelles je m'étais le plus amusée à peindre, celles qui étaient aussi parfois un défi, puisqu'il y a beaucoup de peintures où j'ai composé plusieurs formats pour en former une seule fenêtre. Donc j'appelle ça un petit peu des puzzles. Donc je pense que c'était vraiment celle qui m'avait le plus amusée à faire, qui avait été un défi et que je trouvais esthétiquement jolie et puis qui fonctionnait ensemble aussi pour une exposition.
12: Oui, car il faut le dire, vous exposez actuellement 15 fenêtres, 15 peintures, mais vous en avez réalisé beaucoup d'autres derrière.
14: Oui.
12: Et vous avez dû faire un choix.
14: Bien sûr, oui. Je peignais presque tous les jours une fenêtre, enfin un format. Donc, il y a eu des tests, il y a eu des choses plus ou moins réussies, qui fonctionnaient ou pas. Et puis, une sélection, bien sûr, pour une exposition. Ça ne veut pas dire que celle que je n'ai pas choisi d'exposer ne me plaisait pas, mais bon, il faut faire un choix et je suis assez satisfaite de celui que j'ai fait pour l'exposition, pour les deux salles plus le vestibule du 15 boulevard de la Loire.
12: Alors, pourquoi photographiez-vous pour ensuite reproduire le cliché en peinture et non peindre en face à face avec la fenêtre élue?
14: Je pense qu'il y a une sorte de pudeur aussi de peindre dans la rue, d'avoir au-dessus de mon épaule quelqu'un qui s'arrêterait et regarderait. Donc, je pense qu'il y a ce côté-là qui m'impressionnerait avant tout. Et puis, je ne sais pas. Des fois, je pense pas forcément à peindre ou à dessiner. Je sors pas pour ça. Et puis, je m'arrête et je prends en photo.
12: Alors, justement, en allant voir votre exposition, Colline, le visiteur non averti sera surpris par les seules trois couleurs utilisées, noir, blanc et un peu de gris. Est-ce pour des raisons économiques?
14: Non, pas du tout. Non, non. J'ai fait de la gravure, donc je pense avoir été beaucoup influencée. Et surtout, je suis un peu, en quelque sorte, tombée amoureuse du noir et blanc. C'est simplement une préférence esthétique et puis voilà, moi je fais de la gravure donc le noir et blanc a une forte influence dans ma pratique et c'est resté même pour la peinture et je trouve que le noir et blanc apporte de la nostalgie à l'image et que parfois ça suffit simplement de ne pas avoir plein de couleurs pour transmettre une émotion, une intention et un instant. Je trouve que le noir et blanc, que ce soit en photographie, en film ou là dans la peinture, apporte un instant peut-être nostalgique et qui reste figé.
12: Autre surprise et de taille, certaines de vos peintures sont surdimensionnées. Pourquoi, Colline?
14: Oui, mais j'aime beaucoup travailler les grands formats. Donc, je suis arrivée en résidence avec un format assez standard et que j'ai voulu agrandir. Voilà, donc j'ai multiplié pour faire donc ce que j'appelais donc ces puzzles de peinture. Donc parfois utiliser 4 feuilles, 6 feuilles, parfois jusqu'à 9 pour varier les échelles et puis pouvoir avoir une certaine liberté aussi dans mon geste et dans ma composition. Donc voilà, je trouvais qu'il y a des images qui fonctionnaient mieux en multipliant les feuilles plutôt qu'en ayant une seule feuille pour la peinture.
12: Et puis quand on se trouve devant vos fenêtres, on ne sait jamais si on est à l'intérieur ou à l'extérieur, parce qu'il y a plein de petits détails qui sont peints. C'est voulu?
14: Oui, c'est voulu. C'est voulu. Il y a des fenêtres où il n'y a pas de poignée. On ne sait pas si on peut sortir, entrer, si on est déjà à l'intérieur, on est à l'extérieur, ou est-ce qu'on regarde, est-ce qu'on est en face, est-ce qu'on doit regarder ce qu'il y a derrière le reflet. Enfin, voilà, il y a une envie de perdre un peu et puis d'interpréter aussi, de laisser toujours la personne qui regarde en fait les peintures imaginer. J'aime bien laisser l'imaginaire aussi et laisser le ressenti parler avant d'imposer quelque chose.
12: J'imagine un peu les auditeurs qui sont en train de nous écouter, qui n'ont pas été voir votre exposition, qui doivent se dire des ouvertures d'habitation, c'est vraiment très enfantin. Quelle réponse pouvez-vous leur apporter afin de chasser cette idée noire de leur esprit?
14: Ben je trouve que les fenêtres ou les ouvertures sont un entre-deux. C'est une frontière entre l'intérieur et l'extérieur. Donc, pour moi, la place de la fenêtre a eu une importance de par une phrase qu'a dite ma mère un soir. Mon grand-père venait de partir et la fenêtre de sa chambre était ouverte. Et donc, ma mère m'a mentionné cet aspect-là. Voilà, ils ont laisser la fenêtre ouverte pour le laisser partir, voilà. Donc, on l'interprète comme on veut, mais je trouve pas que ce soit forcément enfantin. C'est un objet, enfin c'est quelque chose du quotidien. On a tous une fenêtre chez soi, on est tous en face de chez nous et on ne prête pas forcément attention et chacune sont toutes différentes. La preuve, je l'ai remarqué à Savenay en me promenant dans une ville, voilà, que des fenêtres de formes différentes, des poignées différentes, des volets aussi roulants, bascules, etc. Donc, je trouve pas que ce soit spécialement enfantin et étrange.
12: Question un peu personnelle, qu'est-ce que vous procure votre métier passion de peindre, Colline ?
14: Alors, la peinture, ce n'est pas mon premier médium. Moi, je suis plutôt graveur. Après, je me dis aussi artiste plasticienne. Et la peinture est entrée là pendant ces 2 mois de résidence. J'ai éprouvé beaucoup de plaisir à peindre parce que c'est un médium qui apporte une fluidité. Et puis, je monte progressivement. Je passe des gris très clairs, un gris plus foncé jusqu'au noir. Donc, j'ai un travail qui ressemble beaucoup à un travail de gravure. Enfin, voilà, que je peigne une heure ou plus. C'est un moment de concentration, parfois de frustration aussi. Mais j'apprends beaucoup et je prends énormément de plaisir à faire des effets avec le pinceau, là.
12: Un dernier mot, Colline Meuglin, autrice de l'exposition En Face, à voir au 15 boulevard de la Loire à Savenay. Ce mot serait un conseil que vous pourriez donner aux futurs visiteurs de En Face lorsqu'ils se retrouveront justement en face de vos peintures.
14: Eh bien, ce serait de prendre le temps de regarder les peintures, de s'attarder peut-être sur l'une d'entre elles qui évoquera un souvenir, un moment de nostalgie ou une interrogation aussi d'un élément qui se trouvera en face du visiteur. Et voilà, ce serait tout.
12: Voilà, En Face, c'est le nom de votre première exposition de peinture en solo, Colline Meuglin. Les visites sont libres et gratuites depuis la salle d'exposition, le 15 boulevard de la Loire à Savenay. Attention, il y a des heures et des jours d'ouverture comme les dimanches et samedis. Toutes les infos pratiques figurent sur le site internet du 15 boulevard de la Loire. Boulevard, hein, avait orthographié ARTS à la fin. Je vous souhaite, Colline Meuglin, le meilleur pour la suite de votre carrière de plasticienne.
14: Mais merci beaucoup. Au revoir.
12: L'info en plus concernant En Face. Je suis allé à la rencontre de la cofondatrice du 15 boulevard de la Loire. Rencontre à écouter ce jeudi à 17h10 dans C'est mon assaut. Et tout de suite, quelques secondes de musique pour découvrir après les 3 dernières affiches musicales des scènes ouvertes Bourg-d'Orvault. Je serai pour cela accompagné de Jean-Pierre Pichoni, l'un des organisateurs de ces mêmes scènes ouvertes.

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1: De retour parmi nous après avoir séjourné chaudement en Loire-Atlantique et réalisé une fête de la musique. C'était à la fin juin, sous un grand et torride soleil comme jamais connu. Jean-Pierre Pichny, à l'initiative des scènes ouvertes, est avec nous, mais sans son instrument fétiche. Bonjour Jean-Pierre.
2: Bonjour.
1: Vous étiez avec nous à la fin du printemps pour nous annoncer le programme éclectique des scènes ouvertes. Après une pause estivale, ce rendez-vous musical a fait sa rentrée dimanche 6 septembre avec un groupe de funk jazz que je vais vous demander de nous prononcer parce que moi je vois bien prononcer.
3: Alors c'est Hypoxinos.
1: Ah, vous aussi, vous avez un petit peu accroché sur le mot. Bref, retour justement sur ce rentrée concert, Jean-Pierre.
3: Alors, c'était très bien, on est très contents. C'est la première fois qu'ils viennent sur la scène ouverte du dimanche. Et je pense que ça s'est passé aussi bien pour eux que pour nous, très bien. Il a fait chaud, mais pas trop, du soleil, mais c'était vraiment des bonnes conditions ambiantes. Le public était au rendez-vous. Et pour ce qui est du genre du groupe, donc eux jouent des compositions. Des compositions qui sont proches du jazz ou de l'acid jazz. D'ailleurs, c'est ce qu'on comprend dans le nom de leur groupe qui est Hypoxinos, puisque en grec hypo signifie sous et xinos serait acidulé aigu, et donc ça rappelle l'acid jazz. Voilà, donc la session a eu lieu dimanche dernier. C'était très très plaisant pour tout le monde.
1: Donc un très bon concert de rentrée. Alors, depuis les premiers instants de notre entrevue, Jean-Pierre, j'évoque beaucoup ce nom, scène ouverte. Pour les nouveaux auditeurs du Pass d'Alternante, qu'est-ce que c'est que les scènes ouvertes ?
3: Eh bien, le principe, c'est de pouvoir faire jouer des groupes en extérieur, des groupes qui n'ont pas forcément l'occasion d'aller sur d'autres scènes. Donc pour ça, alors il ne faut pas venir au dernier moment le dimanche matin pour dire « j'ai envie de jouer ». On ne peut pas faire comme ça, mais par contre on peut nous contacter au centre social ou à la fabrique, ou moi directement, nous contacter et nous proposer un son, une vidéo en disant « voilà, moi je suis dans un groupe, on a envie de jouer pour les gens en extérieur ». Voilà. D'ailleurs j'ai eu récemment encore un nouveau contact d'un groupe qui... Le contact était par le groupe Hypoxinos en fait. Voilà, qui lui-même était un contact obtenu après une fanfare qui était venue. Voilà, donc le bouche à oreille fonctionne. Donc il suffit de nous contacter et puis nous proposer quelque chose. Si ça convient, on programme ça pour l'année prochaine. Mais avant la fin de l'année.
1: Alors, ces concerts ont lieu où et ça dure combien de temps et c'est à quelle heure, Jean-Pierre ?
3: Alors c'est toujours le dimanche matin. C'est toujours à 11h, de 11h à midi. Ça dure une heure environ. Des fois un petit peu plus, il y a des rappels. Et sur la place Jeanne d'Arc, au bourg d'Orvault, pas loin de la cathédrale. C'est à côté d'un petit marché qui a lieu tous les dimanches matins.
1: Et à la fin de chaque concert, est-ce qu'il est possible de rencontrer les artistes ?
3: Mais bien sûr, c'est le principe, c'est ouvert. Les gens sont là devant, on peut aller discuter, et voilà. Et moi le premier, puisque en général, on leur offre un pot au café à l'issue du concert, quand on a rangé les instruments. Et c'est l'occasion d'échanger beaucoup sur la musique, les groupes qu'on aime. Par exemple, avec Hypoxinos, tout d'un coup, on était tous à parler de Magma et des différents musiciens de Magma qui ont traversé les temps. C'était assez étonnant.
1: J'ai parlé tout à l'heure d'un programme éclectique. Vous ne m'avez pas repris. Est-ce par politesse ou est-ce vraiment vrai, les scènes ouvertes ?
3: Alors, on essaye, effectivement. Maintenant, on programme pas de la chanson à texte avec guitare parce que là, ça passe pas trop en extérieur. Donc, il faut quand même qu'il y ait du volume sonore, un minimum. Mais à travers les programmations qu'on a pu faire, on a des fanfares, des groupes comme l'Orphéon qui est venu. Donc, ça, c'est l'orchestre de cuivre. Le 20 septembre, c'est le prochain concert. C'est le Big Band universitaire. Donc là, il s'agit de 20-25 musiciens avec des instruments très différents. Il y aura aussi du chant. C'est plutôt de la variété, des choses connues qu'ils vont interpréter.
1: De vous interpréter. Lors de leur présence.
3: Bon, pour citer d'autres choses, je peux en profiter pour citer la programmation de la fin de l'année. On aura ensuite le 4 octobre un groupe de reggae qui s'appelle Kingstown Sound Legacy, qui est déjà venu et qui va revenir. C'était un très bon concert l'année dernière. On leur a proposé de revenir nous voir pour animer
0: les spectacles en Loire-Atlantique.
3: Et puis on finira la scène.
1: Attendez, on va rester un petit peu sur le KSL. Quel genre de musique ils proposent exactement ?
3: Alors, c'est du reggae, c'est la musique de la Jamaïque, en fait. Ils reprennent des morceaux classiques de la Jamaïque. Donc, on est dans l'ambiance, on voyage, on est à la Jamaïque avec eux.
1: Et le groupe est formé de combien de musiciens et chanteurs ?
3: Alors, c'est pas un piège, je suis pas très sûr de moi, il me semble qu'ils étaient 6.
1: Ce qui fait quand même une belle formation sur scène. Il y a un chanteur, je suppose.
3: Ah oui, il y en a plusieurs qui chantent même. Oui. D'ailleurs, c'est comme Hypoxinos, en fait, ils étaient 3 à chanter. Ça, c'est bien.
1: Le fait que KSL revient cette année, est-ce parce qu'ils ont eu un très bon accueil l'année dernière et bah, vous voulez renouveler cet accueil ?
3: Alors ça se pose, pour dire la vérité, quand on fait la programmation, il faut qu'on trouve 10 groupes sur nos 10 dates disponibles sur ces dates-là et qui acceptent nos conditions. C'est-à-dire que c'est pas rémunéré, il y a une toute petite indemnité de transport. Donc c'est pas si facile que ça. Et quand ça marche, ben, pourquoi pas reprendre les mêmes groupes. Donc cette année, on avait la moitié des groupes qui étaient déjà venus, effectivement.
1: S'ils reviennent, c'est qu'ils sont contents, le public également, donc ça marche quoi.
3: Et nous aussi, bien sûr. La fabrique est satisfaite, oui, on peut continuer à travailler ensemble.
1: Le dernier dimanche sera réservé aux Amuse-Bouches, un groupe également local.
3: Alors, je ne sais pas vraiment. C'est une grande chorale qui a été vue par Flora, qui est à la fabrique, et qui a été enthousiasmée par leur prestation. Donc, elle leur a proposé de venir sur les scènes ouvertes. Et c'est comme ça que les Amuse-Bouches seront là le dimanche 11 octobre.
1: Moi, je tiens à préciser aux auditeurs d'Alternante FM que s'ils veulent tout savoir sur les Amuse-Bouches, eh bien, il y a une émission qui a été mise en podcast sur le site internet. C'est dans la rubrique émission Société Jeunesse. L'émission C'est mon assaut. On a réalisé une émission avec l'une des voix des Amuse-Bouches et également le chef de chœur qui est un professionnel, mon cher Jean-Pierre. Donc, je vous invite à aller passer cette petite heure avec les Amuse-Bouches. Ça sera quel jour et à quelle heure ?
3: Donc, ça sera le dimanche 11 octobre à 11h.
1: Et je tiens aussi à dire que pendant cette heure, si les Amuse-Bouches n'interprètent pas cette belle reprise de U2, With or Without You, eh bien surtout pensez à leur rappeler et je pense qu'ils se feront un plaisir de vous faire découvrir cette très très belle reprise. Pour conclure notre déjà dernier échange de la saison des scènes ouvertes à Orvault, Jean-Pierre Pichenier, rappelez-nous les 3 concerts à venir avec les dates, les heures, et puis en sachant qu'ils débutent quand même tous à 11h, place Jeanne d'Arc à Orvault, je vous marche un peu le travail.
3: Oui, alors à 11h, le dimanche matin, place Jeanne d'Arc, le dimanche 20 septembre, ça sera le Big Band universitaire, plutôt de la variété reprise. Ensuite, on aura le 4 octobre, Kingston Sound Legacy, ou encore noté KSL, là il s'agit de reggae. Et pour finir la saison, Amuse-Bouches, le 11 octobre, c'est une chorale avec un répertoire éclectique, de Clara Luciani à Depeche Mode, en passant par Dalida ou Alain Souchon.
1: Eh bien, très grand merci à vous, Jean-Pierre, de nous avoir fait découvrir ces rendez-vous musicaux gratuits. J'aime bien prononcer ce mot en ces temps difficiles pour nos porte-monnaies. Et tenez, quand on parle des Amuse-Bouches, qu'arrive-t-il dans le pass d'Alternante ? Eh bien, les Amuse-Bouches, avec l'une de leurs très belles reprises. Je vous laisse deviner qui se trouve derrière cette très belle chanson. Au revoir.
3: Au revoir.

0: Vous avez sans doute reconnu ce titre incontournable de la chanteuse Jane Birkin. Quoi ? Un titre que s'est emparé le groupe choral Les Amuse-Bouches après l'annonce de la disparition de la chanteuse. Très certainement que Les Amuse-Bouches se feront un plaisir de vous interpréter lors de leur présence aux scènes ouvertes du dimanche 4 octobre à Orvaubourg, 11h. L'instant d'un jingle et je parlerai avec mon dernier invité des Journées du Patrimoine. C'est ce week-end. J'espère que vous avez rien de prévu.
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0: 19 et 20 septembre, ce sont les 43e journées européennes du patrimoine partout en France. Elles ont pour thème cette année patrimoine de la photographie et patrimoine en péril. Au cours de ce week-end, ce sera l'occasion pour nous tous d'explorer des monuments, des musées, même des sites patrimoniaux. Un rendez-vous culturel imaginé par Jacques Lang, ministre de la Culture dans les années 80. Pour cette année, le pass d'alternante vous conseille de revisiter ou même revisiter le château de la Droitière et son parc. C'est le seul lieu où Jules Verne a séjourné et qui est ouvert au public en Loire-Atlantique. Donc direction Mauves-sur-Loire, un site naturel désormais entre les mains des bénévoles de l'association des Amis du Parc et du Château de la Droitière, dont le trésorier mais aussi guide de ce lieu remarquable est Frédéric Debonneau, que je salue.
2: Bonjour à tous les auditeurs.
0: Petit rappel, Frédéric et moi-même avons réalisé entre deux canicules cet été 2026 une émission C'est mon asso spéciale sur ce lieu. L'émission est en réécoute depuis le site internet de la radio. Allons directement au cœur de notre rencontre d'aujourd'hui, Frédéric. Pour ces journées européennes, la municipalité de Mauves-sur-Loire vous a demandé d'ouvrir les grandes portes du parc au public. Après les avoir longuement ouvertes tout au long de cet été, qu'allez-vous proposer au public, Frédéric ?
2: Alors, déjà, nous sommes ouverts tous les week-ends, mais là, ce week-end des Journées du Patrimoine, nous ouvrons également pour se mettre au diapason des horaires nationaux. Nous ouvrons le samedi dès 10h, alors que d'habitude, c'est fermé le samedi matin. Donc, nous ouvrons le samedi 10h à 18h30. Et le dimanche de 10h jusqu'à 18h30, mais souvent le dimanche nous allons jusqu'à même 20h quand les gens s'attardent un petit peu. Et donc l'ouverture avec les visites historiques et botaniques du parc, comme toujours, donc les visites durent à peu près 1h30, 2h, elles ont des horaires fixes, donc là elles partent à 10h30, à 14h30 et à 16h30, et donc la municipalité de Mauves nous a demandé, enfin en accord avec elle, nous proposons une pièce de théâtre cabaret ludico-littéraire qui sera donc ouvert au public. Et là, par contre, l'accès à ce spectacle sera gratuit. Le parc restant ouvert aux conditions habituelles, puisque voilà, ce sont les ressources de l'association et il faut bien qu'on rentre un petit peu de sous pour justement sauver le patrimoine.
0: Ces spectacles auront lieu à quelle heure et est-ce qu'il y a besoin de réserver ?

0: Non, je ne pense pas qu'il y ait besoin de réserver. Donc, les spectacles seront donc le dimanche 20 septembre. Il y aura une première représentation à 15h et une deuxième représentation à 17h. Donc, ce sont deux représentations qui sont offertes à la population par la mairie de Mauves dans le cadre du parc et du château de la Droitière. Donc, c'est un spectacle qui va reprendre beaucoup les choix des textes et des chants, en fait, puisque ce sont quatre artistes de la compagnie Science 89. Il y aura deux chanteuses, un acteur et un pianiste, donc qui invitent les spectateurs à partager l'attachement à la langue française, mais rappellent aussi combien la vie d'artiste est faite de voyages et donc de rencontres dans des théâtres, dans des musées, dans des parcs et dans des châteaux, voilà, et dans des lieux historiques. Donc, ce qui colle très bien avec la journée du patrimoine qui se rapproche du patrimoine aussi bien botanique que bâti.
1: Revenons aux visites guidées que vous proposez, Frédéric. Elles seront au nombre de trois. Est-ce qu'elles conduiront les visiteurs jusqu'au pied du célèbre cèdre bleu que Jules Verne aurait planté, je crois?
0: Oui, bien sûr, absolument. Nous faisons les visites guidées racontent d'abord l'histoire du lieu qui fête aussi cette année en 2026 ses 500 ans d'histoire, puisque l'histoire a commencé un peu de façon originale avec la grotte des Faux-Monnayeurs en 1526. Donc, on raconte après ce sont les négociants nantais, et ensuite la famille, la sœur de Jules Verne qui devient propriétaire, et avant une période hospitalière qui a laissé des traces plus ou moins intéressantes. Mais bien sûr, on fait le tour du parc qui a été repensé au 19e siècle par Victor Fleury, donc le mari de Mathilde, et son beau-frère Jules Verne, et où ils ont implanté un certain nombre d'arbres rares à l'époque, et dont certains sont encore très rares aujourd'hui. Et il y a le fameux cèdre, le magnifique cèdre bleu de l'Atlas, qui a une particularité génétique pas très fréquente, mais qui est devenu pleureur. Donc voilà, l'histoire raconte que Jules Verne a planté lui-même cet arbre dans le parc.
1: Bon, ne nous en dites pas trop, il faudra aller voir et puis vous écouter, nous présenter donc ce parc. Est-ce qu'il y a également un passage prévu dans le château en rénovation?
0: Oui, bien sûr, on rentre dans le château. Alors, il est effectivement en pleine rénovation. Bon, comme c'est beaucoup de travaux sont faits par les bénévoles cet été. Bon, bien sûr, les bénévoles sont partis en vacances aussi. Hein. Et donc, voilà, ça a un petit peu moins avancé cet été, mais ça va repartir là avec l'automne. Là, on est en train aussi de refaire quelques petits travaux de peinture pour justement que ce soit prêt pour les journées du patrimoine. Et donc, il y aura ce spectacle qui se passe. Alors, qui sera à l'intérieur, parce que les chanteurs nous ont demandé que ce soit à l'intérieur, donc ce sera dans notre salle de repli. Et donc, les gens auront accès à la cour du château, à cette salle, à notre exposition de calèche et à l'intérieur du château gratuitement. Par contre, voilà, je répète, l'accès au parc et aux visites reste lui payant. Dans ce spectacle, en fait, si vous voulez, on s'inspire, ils vont s'inspirer de textes et de chants du XVIe siècle jusqu'au XXe, hein, donc ce qui correspond aussi à l'histoire du château de la Droitière. Et donc, en fait, on aura aussi bien des inspirations de Barbara, Brassens, Brel, mais aussi de Cadou, donc qui est assez célèbre dans la région, d'Hugo, de Ronsard, mais bien sûr aussi de Jules Verne qui a rendu hommage au bord de la Loire et à Mauves, justement, grâce à la présence de sa sœur et à sa présence assez fréquente au château de la Droitière.
1: Donc vous parlez de l'entrée du parc payant, à quel tarif est-il?
0: Alors, par contre, ce sont les tarifs habituels, donc c'est 8 euros le tarif pour les tarifs pleins, hein, pour les adultes. Donc, il y a un tarif réduit à 4 euros, donc prend les personnes en situation de handicap, les étudiants, les malviens également. Et après, bon, c'est gratuit jusqu'à 12 ans.
1: Est-ce que le petit coin buvette où il y a du très bon miel à vendre sera ouvert?
0: Oui, bien sûr. Oui, il y a le donc beaucoup nous vendons au petit bar de l'association à l'accueil, beaucoup de boissons locales. Alors bien sûr, bon, il y a aussi les boissons nationales. Je ne vais pas faire de publicité,
1: Non.
0: mais nous vendons effectivement des jus de poire, des jus de pomme, la bière de Mauque-Souris, voilà, de Trompe-Souris, pardon. Je me trompe avec le nom du moulin de Mauque-Souris, la bière de Trompe-Souris. Et puis voilà, des tas de petites choses. Et il y a aussi quelques pâtisseries qui sont faites maison, dont le fameux gâteau nantais de Raymond qui a un succès énorme à chaque ouverture.
1: Oui, parce que je crois que ce week-end-là, il fera très beau. Ce sera
0: Voilà,
1: pas
0: c'est
1: la
0: ça.
1: canicule.
0: Voilà, très beau, c'est quand la température n'est pas excessive. Oui, je pense que les températures sont un petit peu plus basses, effectivement, parce qu'on a quand même effectivement souffert des canicules. Mais là, le temps annoncé est correct et puis pas pluvieux, donc ça devrait permettre au public de venir profiter de la visite du parc et de ce spectacle offert par la mairie de Mauves.
1: D'ailleurs, entre nous et en off, Frédéric, on abordait la verdure du parc. Apparemment, les quelques gouttes d'eau qui sont tombées ont permis de redonner un peu de lumière à ce parc.
0: Oui, tout à fait. C'est formidable de voir que les pelouses ont reverdi, les fleurs reprennent des couleurs, parce que c'était effectivement pour nous qui passions régulièrement notre temps dans le parc et en faisant les visites, il y avait un moment où on est arrivé à un degré de tristesse important de voir les arbres grillés comme cela. Mais là, voilà, on sent des petits bourgeons, des petites feuilles qui se refont sur les arbustes et c'est même très amusant. Je vous donne une petite anecdote. C'est qu'on arrosait deux pots de laurier qui sont dans la cour pour décorer la cour intérieure. Et en fait, ils étaient très, très grillés. On a continué quand même à les arroser en se disant, bon, est-ce que, voilà, on va les aider. Et en fait, ils ne refaisaient pas de feuilles. Il a suffi de la pluie, de cette atmosphère plus humide pour qu'ils refassent des feuilles. Donc, vous voyez qu'il ne faut jamais désespérer. Et là, je donne un petit conseil, c'est de laisser les plantes tranquilles. Parce que elles ont eu le stress hydrique, le stress de la taille est aussi un gros stress pour les plantes. Donc laissons-les tranquilles jusqu'à ce que ça reparte et peut-être même jusqu'au printemps prochain, avant de tout vouloir nettoyer, faire propre. Il faut les laisser reprendre leur rythme.
1: Eh ben, c'est sur ce conseil là qu'on va refermer cet entretien, Frédéric de Bonneau, trésorier, guide, mais aussi jardinier du parc. Allez, une bonne raison d'aller voir ce parc et ce château.
0: Oh bien, écoutez, soyons chauvins, c'est un parc exceptionnel qui mérite absolument le détour. Vous n'en verrez pas deux comme ça. Alors, la particularité aussi, c'est que c'est vraiment un parc sur ses 11 hectares. C'est pas simplement un petit jardin d'agrément derrière et puis après du bois. C'est vraiment un parc dessiné sur toute sa surface, sur sa surface de 11 hectares.
1: Bon week-end du patrimoine, Frédéric de Bonneau, et encore merci de votre invitation.
0: Eh bien, merci à vous de m'avoir sollicité.
1: Au revoir.
0: Au revoir.
1: C'est ainsi que prend fin le Passe d'Alternante, votre magazine culturel sur Alternante FM. Au programme de la semaine prochaine, un conseil jeu à faire en bonne compagnie. D'ailleurs, je serai avec le président de la ludothèque de Vertou, une course et marche solidaire à Indre, entre autres. Au programme également de ce qui vous attend. Si vous nous faites le plaisir de rester sur Alternante FM, eh bien c'est la bande musicale pour de la musique sans pub. 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

0: Bonjour à toutes et à tous, soyez les bienvenus à l'écoute d'RFI, Radio France Internationale en direct de Paris, il est 18h.
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0: Mercredi 16 septembre, au sommaire de cette édition, quelle est la politique de l'Union européenne pour les années à venir? Quelle est la feuille de route de l'UE pour les prochaines années? Ursula von der Leyen, la présidente de la Commission européenne, a donné sa vision ce matin, ce qu'il faut en retenir. Daniel Vallaud nous attend à Strasbourg. Mahsa Amini, 4 ans après la mort de cette jeune kurde parce qu'elle ne portait pas bien le voile islamique en Iran, elle reste un symbole de la résistance, nous explique une militante des droits humains. Hashim Thaçi, l'ancien président du Kosovo, condamné à 25 ans de prison pour crime de guerre. En France, le début du procès de Rachida Dati. Et puis l'un des symboles de Londres, les birskins, ces grandes toques, ces grands chapeaux en fourrure noire portés par les gardes royaux. Des élus britanniques ne veulent plus que ces toques soient d'origine animale. Reportage à la fin du journal. Quand l'Europe décide de faire les yeux doux au Canada, le Canada pourrait devenir le premier membre associé de l'Union européenne. Un statut qui n'existe pas dans les textes officiels et dont on ne connaît pas encore vraiment la signification. C'est en tout cas l'une des principales annonces d'Ursula von der Leyen dans son discours sur l'état de l'Union ce matin. Discours prononcé, Daniel Vallaud, vous êtes notre envoyé spécial à Strasbourg. Et c'est donc un message très fort, très symbolique qui est envoyé aujourd'hui par la présidente de la Commission européenne au Canada et à son Premier ministre.
3: Oui, Marc Carné qui a assisté à ce discours.
0: Daniel Vallaud en direct de Strasbourg pour revenir sur ce discours.
3: Pour resserrer les liens avec...
0: Daniel Vallaud que l'on retrouvera dans un instant pour nous parler de cette main tendue au Canada par l'Union européenne. Une actualité aussi dominée par cette condamnation de l'ancien président du Kosovo, Hashim Thaçi, condamné à 25 ans de prison pour crimes de guerre commis lors des années 1998-99. C'est un tribunal spécial pour le Kosovo établi à La Haye qu'il a notamment reconnu coupable de meurtre et de torture. On retrouve Daniel Vallaud. Daniel, pour nous dire ce qu'il faut retenir de ce discours d'Ursula von der Leyen ce matin.
4: Oui, et donc en présence de Marc Carné, le Premier ministre canadien, tout sourire, il était venu à Strasbourg justement pour resserrer les liens avec l'Union européenne. Ursula von der Leyen a donc répondu très largement à cette attente avec cette annonce, un statut de membre associé pour le Canada, donc qui n'existe pas encore dans les traités, mais qui permettrait d'arrimer solidement le Canada à l'Union européenne.
0: Alors concrètement, Daniel, expliquez-nous quels contours prendrait cette alliance et que signifie ce statut d'État membre associé ?
4: Alors, la présidente de la Commission européenne veut une coopération renforcée dans l'intelligence artificielle, dans la défense, sur les matières premières, mais sur ce statut de membre associé, aucune précision à ce stade. On sait que l'Allemagne avait proposé un statut de ce genre pour l'Ukraine. Berlin avait alors proposé que Kiev puisse assister à certaines réunions ministérielles ou à des sommets de l'Union européenne sans toutefois disposer de droit de vote. Ce soir, la Commission se contente de préciser qu'il sera sans doute question de ce projet de statut de membre associé lors du sommet Union européenne-Canada en octobre prochain.
0: Enfin, Ursula von der Leyen a précisé que cette alliance entre le Canada et l'Union européenne n'est dirigée contre aucun pays.
4: Précision de pure forme, il est évident que ce rapprochement se fait dans le contexte très précis et très difficile pour les Européens comme pour les Canadiens, des bras de fer engagés avec Washington, avec les États-Unis de Donald Trump, des bras de fer sur le plan commercial mais aussi parfois sur le plan de la souveraineté depuis que Donald Trump est revenu à la Maison-Blanche.
0: Merci Daniel Vallaud, envoyé spécial d'RFI à Strasbourg, 18h05 à Paris, dans l'actualité internationale. En Iran, la grève est totale aujourd'hui dans la ville de naissance de Jina Mahsa Amini. Souvenez-vous, il y a 4 ans, le monde apprenait la mort de cette jeune kurde iranienne après son arrestation à Téhéran parce qu'elle ne portait pas bien le voile islamique. Aujourd'hui, 16 septembre, à l'appel des partis kurdes iraniens, aucun magasin n'a ouvert. Une manière de protester pacifiquement contre la répression du régime iranien. Il y a 4 ans débutait aussi le mouvement Femmes, Vie, Liberté. Aujourd'hui, le visage de cette jeune fille est toujours visible sur les murs du monde entier, note la militante des droits humains Anwar Sheki de l'ONG Engo.
2: Jina est le symbole d'une révolution, mais aussi de la longue lutte des femmes pour accéder à leurs droits. Elle en est le symbole pour les Kurdes, pour les Iraniens, mais aussi pour tous les défenseurs des droits des femmes dans le monde. Jina Mahsa Amini était une jeune fille normale qui vivait une vie normale. Elle n'était pas militante. Le fait de savoir qu'en tant que personne ordinaire, vous pouvez mourir en allant simplement dans un parc de Téhéran, c'est ça la tragédie qui a déclenché des manifestations dans les rues iraniennes pendant 3 mois. D'ailleurs, en Iran, encore beaucoup de personnes appellent le mouvement Femmes, Vie, Liberté le mouvement Jina. Elle est le visage d'une révolution qui continue. Aujourd'hui, en termes sécuritaires, il est très difficile pour les gens de s'exprimer. Mais sur les réseaux sociaux, les gens continuent d'écrire les slogans Femmes, Vie, Liberté et continuent d'exprimer leur haine envers le gouvernement. Donc cela pourrait amener à des manifestations à tout moment.
5: Lead to protest on the street.
0: Propos recueillis par Oriane Verdier sur le continent africain. Ebola et ces mots rassurants du directeur de l'OMS, l'Organisation mondiale de la santé. Nous commençons à observer des signes encourageants qui montrent que nous gagnons du terrain sur cette maladie, a déclaré Tedros Ghebreyesus. L'effondrement tragique d'une mine d'or au Soudan, dans la région du Kordofan. Des mineurs, des chercheurs d'or travaillaient sous terre lorsqu'une galerie s'est effondrée. Le bilan humain est très lourd, au moins 82 morts, 52 blessés, sachant qu'il reste un nombre indéterminé de personnes coincées encore sous les décombres.
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0: En France, le procès de Rachida Dati, l'ex-ministre française, est jugé depuis aujourd'hui à Paris jusqu'au 28 septembre prochain. Les juges chercheront à comprendre pourquoi le groupe Renault-Nissan lui a donné 900 000 euros. D'ailleurs, l'ex-PDG de Renault-Nissan, Carlos Ghosn, convoqué à ce procès, ne s'est pas présenté pour cette première audience. Contre des carburants trop chers en France, des pêcheurs en colère, ils ont bloqué ce matin le dépôt pétrolier de Frontignan dans l'Hérault avant d'être délogé par les forces de l'ordre. Refermons ce journal au Royaume-Uni où les gardes royaux sont l'un des symboles de Londres. Avec leurs uniformes rouges, leurs grands chapeaux noirs à peau d'ours, ils attirent chaque jour de nombreux touristes. Mais 18 députés britanniques demandent de remplacer ces chapeaux par des modèles synthétiques. Autrement dit, d'arrêter d'utiliser des peaux d'ours. Reportage Emeline Vin devant le palais de Buckingham.
6: L'année dernière, 96 stocks en peau de grizzly canadien ont été fabriqués pour les gardes royaux. Une surprise pour ses amis en visite à Londres.
7: Je ne pensais pas qu'ils tuaient encore des ours pour leur peau.
8: Ils pourraient faire des toques en nylon, non? Ce serait très bien.
7: Oh, ce serait sûrement moins lourd.
6: Les alternatives déjà testées se sont montrées décevantes, moins résistantes au froid, à la pluie et surtout moins convaincantes, selon Moira.
9: C'est indissociable de l'expérience londonienne. Pourquoi changer? Ils n'ont qu'à réparer les toques qu'ils ont.
6: Haute de 45 cm, pesant près de 700 grammes, les toques sont portées depuis les guerres napoléoniennes. Pip a hérité de celle de son beau-père, qui était garde royal.
10: L'ours est l'un des animaux les plus puissants, c'est un symbole et c'est fait pour impressionner. Mais on ne devrait pas utiliser des fourrures animales pour nous représenter. Nous devrions protéger ces animaux, pas les utiliser.
6: La fourrure est récoltée lors de chasses encadrées, selon les autorités canadiennes. Coût d'une toque autour de 2500 euros. Emeline Van Londres, RFI.
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11: monsieur.
12: Dites-moi, avec un radis, qu'est-ce que vous me conseillez?
11: Ah, monsieur pourrait prendre un petit muscadet.
12: C'est sec ou c'est doux?
11: Plutôt sec.
12: Je préférerais plutôt doux.
11: Alors, sauterne.
13: Vous venez d'écouter le journal de Radio France Internationale.
12: C'est doux?
11: Ah, c'est très doux.
12: C'est pas trop doux?
11: Ah, si, c'est doux. Voulez-vous un demi-sec?
12: Non, je préférerais un demi-doux.
13: Et maintenant, nous vous invitons à rester sur Alternante FM pour la suite des programmes.
12: Non, écoutez, donnez-moi parce que vous ne savez pas. Attendez, je vais m'occuper moi. Vous allez voir. Attendez. Comment elle est, votre eau des viands? Elle est...
11: Oh, elle est très fraîche.
12: Ah, bon. Et votre eau Perrier, comment est-elle?
11: Oh, elle est bien aussi, bien.
12: Elle est bien. Alors, écoutez, vous me donnerez de l'eau Perrier, tiède, mais peu.

0: Salut Sandrine, tu vas bien ?
1: Super.
0: Ok, tout le monde est prêt ? On est en direct dans une minute, moteur. Silence plateau. Donc on envoie le bulletin météo juste après les infos, c'est parti.
2: Ce midi dans votre bulletin météo, rien de frais, rien de nouveau. Les températures sont en hausse et le soleil tape sur les côtes. À la frontière est, pourtant, c'est le grand retour des bottes. Une pluie battante, des orages, mais rien d'inquiétant. Profitez de la plage et des compotes. Je peux au moins vous garantir à cet instant qu'il va faire chaud.
3: Il fait chaud là, non ?

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0: qu'on ne vienne pas sermonner les travailleurs sur la politesse et les bonnes mœurs quand on les emploie dans des conditions qui leur interdisent d'être polis et décents. 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

0: prenez un moment pour vous détendre.
1: Non, non, non, non.
0: Alors, une grande inspiration.
1: Non, non, non, non.
0: Vous êtes dans une prairie paisible.
1: Non, non, non, non.
0: Et deux lutins viennent vous voir.
1: Non, non, non, non, non, non, non, non, non, non, non.
0: Faites-moi confiance, c'est une méthode américaine. Eh bien Jack, j'ai l'impression qu'on a bien avancé aujourd'hui, il y avait effectivement des choses à sortir. On a fait un joli travail, donc ce sera 80 €, hein, chèque ou espèce, c'est à vous de voir ça, mais vous avez l'habitude. Et je vous propose qu'on se revoie la semaine prochaine.

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8: C'est la 5e émission, l'entretien d'Uzest à 19h30 aujourd'hui. Et aujourd'hui, on a deux invités, trois même. Hein. On attend André Mainviel qui va arriver, mais il y a Éric Larenne qui est avec nous et Sylvie Gastaud, donc qui arrive. Hein, c'est la régionale de l'étape hein, qui fait son tour de France et qui revient à Uzest 10 ans plus tard ou même plus. On n'a pas complètement calculé. Didier, tu vas présenter peut-être Éric qui est venu nous voir.
10: Éric Larenne, la première fois que je vous ai vu sur scène, c'était ici même, à Uzest. C'était il y a quelques années déjà. C'est les gens de la compagnie, je me rappelle de Patrick Osier qui nous avait dit qu'il fallait absolument pas vous manquer. Je pense que ce concert m'a vraiment marqué. Et chaque fois qu'on dit Éric Larenne ici, on pense à, vous savez, ces barrières de
11: la
10: sécurité.
11: La barrière Vauban. La barrière Vauban, ouais.
10: Vous vous rappelez évidemment de ce moment.
11: Ah ben oui, bien sûr. D'ailleurs, c'était intitulé « Le concert étape ». Donc, nous sommes parfaitement dans le thème de la soirée.
10: Oui, et c'était un de vos derniers concerts, d'ailleurs. C'était une des dernières étapes. Ça avait été une tournée gigantesque. Vous étiez remonté comme l'horloge du Kremlin, comme on dit. Uzest, c'est donc pas un endroit comme un autre.
11: Ah non, et ça faisait un petit moment que j'étais pas venu, je suis trop content de revenir. J'ai vécu ici des expériences absolument fondatrices, comme de jouer au milieu des arbres avec seulement un harmonica et un public en train de digérer son pique-nique face à moi. Et je me rappelle très bien qu'à la fin de ce magnifique chorus, je me suis retourné et j'ai couru comme un malheureux à travers les arbres jusqu'à ce que je trouve une route. Et à ce moment-là, un J7 est passé et m'a ramassé. Je suis rentré dans le J7, il y avait Sclavis, il y avait tout le monde dedans. Et ils m'ont dit « Bienvenue au club, mon gars ». C'est viril comme ambiance ici.
10: Mais c'est pour ça qu'on a invité Sylvie Gastaud aussi, voilà, pour diminuer le niveau de virilité. Prenez-le comme un compliment, Sylvie. Hein. Sylvie Gastaud, vous également, on s'est rencontrés à Uzest. Vous êtes, vous allez peut-être nous expliquer qui vous êtes. Vous le ferez beaucoup mieux que moi.
12: Je suis une dame de radio et de musique. Je suis venue ici en 2003, la dernière fois, quand il y avait une belle grève des intermittents du spectacle.
10: Ah oui, d'ailleurs, on faisait une chronique qui s'appelait « Marche ou grève », d'ailleurs, voilà. Je me rappelle, sur Radio Uz.
12: Voilà, et j'étais allée chercher Don Quichotte en Espagne pour France Culture, quand j'étais arrivée ici, ça, c'est la première fois. Et puis depuis, chaque année, je fais ma petite émission sur France Culture. Et en 2005, j'ai fait les grandes histoires d'Yvette Horner, 25 histoires, donc ça faisait 4h20, découpées en 25 épisodes. Et si je peux me permettre, très cher. J'ai rencontré Yvette grâce à la compagnie des Musicawir, qui eux-mêmes sont venus à Uzest, et ça a été une rencontre fondatrice pour la compagnie.
10: Oui, d'ailleurs, Eric Larenne était sur la scène. D'ailleurs, à peu près là où vous allez jouer ce soir, puisque vous êtes Parc La Cap, la scène était dirigée différemment. Je me rappelle de vous avec la compagnie des Musicawir. Oui, surtout, oui. Peut-être la manière dont vous aviez salué le public. C'était comme un pack, une espèce de... Vous étiez
11: oui,
10: tous les quatre.
11: Oui, c'était sportif.
10: Sylvie Gastaud.
12: J'ai un souvenir sur Eric, parce qu'on m'avait dit que c'était un grand prince. Et alors, la compagnie des Musicawir cherchait toujours des vêtements extraordinaires pour passer sur scène. Et c'est un peu qui fera le mieux, quoi. Et Eric, il nous a tous éblouis. Il est rentré sur scène avec un par-dessus et avant, t'es passé sous la douche.
11: Oui.
12: Donc, on avait l'impression que t'arrivais d'un autre pays. Il faisait très beau et toi, tu sortais de la pluie.
11: Oui, parce que j'ai un nuage qui m'accompagne en général, donc voilà, là ça avait très bien fonctionné.
10: C'est une belle définition pour dire que Eric Larenne arrive d'ailleurs. C'est vrai qu'on peut penser à lui comme ça et c'est comme ça qu'il arrive. Vous êtes d'ailleurs, vous êtes d'un autre pays, Eric Larenne.
11: Non, je pense que je suis de ce pays qu'on appelle France, mais par contre, d'où en France, il y a rien de sûr, quoi. Voilà. En gros, c'est ça.
10: J'ai fait une bonne sieste. J'ai failli tomber sur le clavier de mon petit ordinateur. J'ai fait une sieste et j'ai dû rêver de vous, puisque je savais qu'on allait vous recevoir quelques heures ensuite.
11: Oui, oui, et alors.
10: Et dans ce rêve, peut-être qu'à un moment ou un autre, je vous ai confondu avec Don Quichotte, dont parlait Sylvie Gastaud. Vous vous battez contre des moulins, parfois?
11: Moins maintenant, je me suis un peu calmé de ce point de vue-là. Les moulins, je les ai tous bien repérés. Je les contourne maintenant.
10: On vous présente comme une voix de blues. Vous êtes d'accord avec ce sous-titre que propose le Festival du Zest dans le programme ?
11: Ben, c'est là-dedans que je suis tombé quand j'étais petit, quoi. Voilà, en gros... Je pense que le premier album que j'ai acheté, c'était un album de Sonny Terry et Brownie McGee, c'est Chant du Monde. Voilà, ça veut tout dire.
10: C'est une question qu'on a déjà posée sur ce plateau à d'autres. On a tous des bienfaiteurs dans notre vie. Vous en avez eu ?
11: Des bienfaiteurs, j'en ai eu beaucoup, beaucoup, beaucoup. Alors, lequel choisir pour rester poli ? Oh là, c'est très compliqué. Je vais réfléchir, je réponds tout à l'heure.
10: D'accord. Vous savez qu'on est en direct. D'abord, on émet 24 heures sur 24, donc vous pouvez intervenir quand vous voulez.
11: Ah, d'accord, ça c'est pratique. Ouais.
10: Vous pouvez revenir d'ici samedi.
11: D'accord.
10: On vous accueillera avec plaisir.
11: Avec une réponse.
10: avec une réponse. À propos de questions, André Mainviel devait être avec nous, mais il doit être encore dans la salle des fêtes en trois mots, avec Marc Perron, Jacques Di Donato et puis Marie-Odile Chantron. Uzest, ça nourrit et ça peut nous manger aussi.
11: Oh, moi je viens de faire une grande diète là, donc je suis au régime d'Uzest là depuis quelques années, donc je ne crains pas grand chose en fait en revenant là.
10: Si je devais prendre une photo, elle serait idéale. Il y a vous, Eric Larenne, il y a vos lunettes, il y a votre natte, il y a une pierre,
11: ouais.
10: Un peu de vent. Et des mots, un texte que vous avez amené, c'est un livre carrément, c'est un recueil.
11: Oui, j'en ai quelques-uns, ouais. Parce qu'on ne sait jamais ce qui peut arriver.
10: Donc, vous voyez, la cloche a sonné.
11: Donc, c'est maintenant.
10: Donc, c'est maintenant, oui, le ciel voilà. Nous appelle.
11: Et c'est une histoire pour ouvrir l'appétit. Il me semble que c'est l'heure apéritive et c'est une histoire de marche. Et Jean-Sébastien Bach marchait de Leipzig à Dresde, de Dresde à Hambourg, 20 000 lieues sur la terre. Au rythme de ses pas, les vallées d'Allemagne du Nord écrivaient sa musique, entendaient ses prières. Dans le même temps, les grands évêques de Prague offraient à l'état libre de Lübeck deux familles de tziganes de Moravie. Hommes, femmes, adultes, hommes, femmes, enfants, vieux, vieilles, oncles, tantes, neveux et cousins. et la construction de la cathédrale de Lübeck achevée en enferma les bohémiens au cœur de l'édifice. Cela était facteur. Ils gagnaient leur pain et leur liberté en édifiant les grandes orgues. Ils apportaient leurs bras, leurs jambes, leurs mains à couper. Elles apportaient le riz, elles apportaient les pommes et l'amour. Dans les travées encore fraîches, on avait stocké l'étain, le cuivre et le plomb, le bois de rose, le bois d'ébène, le palissandre, le merisier, l'ivoire, du cuir et des os. Le campement, installé à pied d'œuvre, les hommes bâtirent le buffet. Sur le grand balcon, pour protéger leur famille. Et puis, l'armoire et ses grands volets, peints par les femmes, des anges nus, des pommes d'amour et du riz soufflé. Le baroque. Pour faire taire le silence retenu derrière ces hauts murs, on étama les tuyaux, on entonna les grands chants. Et quand l'air vint à manquer après des semaines et des mois d'efforts, la soufflerie soulagea l'atmosphère, puis chassa la vermine. Deux années plus tard, le travail accompli, les hautes portes sont ouvertes. Enfin, le soleil entre une fois pour toutes et les Roms peuvent s'échapper. Il ne reste plus qu'à mettre un clavier dans le buffet, le bénir et attendre Dieu et la grande musique. Et pendant ce temps-là, Jean-Sébastien Bach marchait de Leipzig à Dresde, de Dresde à Hambourg jusqu'à Lübeck.
10: Vous avez fait réagir l'Église, vous avez entendu Éric Larenne.
11: C'est la moindre des choses.
10: Quand vous voyez une église, qu'est-ce que vous faites? Vous rentrez dedans, vous lui rentrez dedans, vous la contournez?
11: Non, je rentre dedans. J'ai un sacré métier là-dedans. Oui, oui. J'ai été extrêmement bien élevé.
10: Ce texte, d'où il vient? Il a émergé d'une idée, d'une image, d'une pensée?
11: Mais avant de tomber dans le blues, je marchais déjà dans le bac, en fait. Parce que mon papa, qui était ingénieur à EDF, était aussi guitariste. Il jouait de la guitare classique. Et quand il rentrait du boulot, on ne le voyait pas tout de suite, parce qu'il passait 1h30, 2h à jouer de la guitare dans son bureau. Des fois, il fallait qu'on rentre dans le bureau. Et à ce moment-là, on s'apercevait qu'il ne nous voyait pas. Il avait le regard au loin. Il fixait la ligne bleue des Vosges. Et c'était extrêmement mystérieux, même carrément effrayant, quoi. Voilà. Puis, il passait à table. Et maman lui expliquait tout ce qu'on avait fait dans la journée. Et il distribuait les punitions.
10: On va en quelque sorte rendre hommage à votre père, puisque c'est à la fois l'amitié qui nous réunit, mais c'est aussi l'électricité. Hein, sans électricité,
11: ouais,
10: pas de radio. Et je crois qu'on va vous écouter. On va vous écouter avec leurs enfants, puisque il y a deux disques qu'il faut absolument que tout le monde écoute. C'est Éric Larenne et leurs enfants. Et je crois que celui-là, donc il s'agit de voisins, voisines, c'est ça, de
11: mitoyens, mitoyennes.
10: Mitoyens, mitoyennes. Et c'est sur
11: le premier, Éric Larenne et leurs enfants.
10: Merci beaucoup, Éric Larenne. Vous êtes très attendu. Je ne dois pas vous dire ça parce que
11: oui,
10: ça vous
11: déjà
10: fait très
11: que
10: peur.
11: Déjà que la vie est pas simple. Hein. on va tâcher moyen de faire ce qu'il faut.
10: Merci beaucoup, Éric Larenne.
11: C'est un plaisir.
10: Mitoyen.

citoyenne. Soyons voisins, soyons civils. 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

0: Radio Uz, au pied de la collégiale, c'était Eric Larenne. Et ce soir, donc, c'est le grand soir musical, hein, en attendant le grand soir.
1: À sa démo, il va y en avoir. Hein.
0: Ouais.
1: Ouais, sortez l'hélico.
0: Et tu seras en plus avec Juliette Capla, André Mainviel, Fabrice Vieira, Bernard, Luba et toi, donc tous les cinq sur scène.
1: Ça va être du dernier chic.
0: Ouais, on n'en doute pas, au Parc La Cape à partir de 21h30. Et là, il est bientôt... Merci Eric.
1: Hein, c'est un plaisir.
0: À tout à l'heure. On est donc au pied de la collégiale, à l'ombre de la collégiale, et les jeunes, donc les durs à cuivre, vont pas tarder, mais on va profiter de ce petit moment-là. Il y a encore la fin du concert, donc de Corneloup, de François Corneloup dans la collégiale, et on va quand même, Sylvie Gasteau, si tu veux bien, écouter comme ça un inédit de ta virée avec Yvette. Raconte-nous un peu.
2: Alors, donc c'est en 2005, et j'ai des rendez-vous avec Yvette qui se compose comme une gamme. Donc on a Do, Ré, Mi, Fa, Sol. Alors, je l'ai travaillé au corps pour qu'elle nous montre comment elle faisait sa toilette des doigts tous les jours. Et ce que je vous propose d'écouter, c'est Yvette Horner qui fait sa toilette des doigts.
0: Et à partir de demain, tu vas t'installer ici avec une petite table et des enceintes pour qu'on puisse écouter toute la série, hein, c'est ça
2: Voilà, à partir de demain, il y aura le tour d'Yvette ici et vous pourrez écouter des épisodes... ou en couleur de la vie d'Yvette Horner.
0: En attendant la toilette des doigts d'Yvette.
3: Yvette, en quoi consiste cette fameuse toilette des doigts ?
4: Eh bien, la toilette des doigts, c'est une préparation qu'il faut. Il faut toujours une préparation avant de jouer. On n'attaque pas comme ça, à froid, il y a toujours une chose. Et je fais ma toilette des doigts tous les jours. Ça fait partie de ma vie. La musique, l'accordéon, le piano. Alors, je fais ce que j'appelle ma toilette des doigts, c'est-à-dire une préparation tous les jours. Voilà. Tu sais, la toilette des doigts, je vais te dire, tout musicien classique ou de variété, ceux qui ont... une culture musicale classique, vont faire, bien entendu, ce travail-là. Alors, qu'est-ce que tu veux que je te montre ? Bon, on sait très bien, les musiciens savent très bien ce qu'ils doivent faire, mais enfin, tu me poses la question. Bon, je viens de te dire. Moi, ma toilette des doigts consiste, mettons, les simples petites gammes.
3: Pour Yvette, la réverbe, c'est le rouge à lèvres de l'accordéon.
4: En croche, un grand triolet, puis un double croche. Voilà, alors après, là, alors, disons les trois rangées dans l'accordéon, le la, le sol, sur le sol, on peut faire bien sûr dans tous les tons. En octave, la gamme en octave. Puis sol, en triolet. Puis la bémol. Bon, après les arpèges. Sol. Ainsi de suite. Les arpèges septième aussi.

Alors les trilles. Avec premier, deuxième doigt. Deuxième et troisième. Troisième et quatrième. Quatrième et cinquième. Tout ça, qu'est-ce que ça donne ?

Le chromatique, puis les arpèges. Comme chromatique. Les accords.

0: Voilà, dans le travail, une partie seulement.
1: C'était
0: voilà.
1: La locomotive, ça, non?
0: Ça, c'est Rapide Bébé, ça. Ah, oui. Une dédicace que j'avais faite pour la machine bébé, disons, faite par la SNCF, voilà.

0: Merci Yvette.
1: C'est un exercice, de jambes, un exercice de corps, un exercice de doigts, tu vois. C'est ça la musique. L'amour et la musique. Oui. Il n'y a pas plus beau. Amour et musique.
2: Amour et musique, donc, à écouter hein, demain, ici, au pied de la collégiale, à côté de la radio. Hein, Sylvie Gasteau, tu nous proposes toute ta série sur Yvette Horner.
3: À demain, alors.
2: Et là, c'est des durs à cuivre donc, qui se chauffent et qui démarrent. Le concert de la collégiale est terminé. Donc, Géraldine Laurent et François Corneloup sortent de la collégiale. Main dans la main.
4: Nous étions sur le plateau des chants de Radio Uze, la radio du festival d'Uzest, en compagnie de Éric Larenne, Sylvie Gasteau et de notre camarade Antoine Chao, le créateur de Radio Uze, radio à laquelle participe depuis plus de 20 ans maintenant Alternante FM. Alternante FM, c'est bien sûr 98.1 à Nantes-Saint-Herblain, 91 à Cambon-Saint-Nazaire, et je tiens à remercier Yvette Horner pour sa collaboration à cette émission. Salut.
2: Adichat.
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0: Un pays où on passe son temps à parler de liberté et où on prétend qu'elle n'existe qu'à l'intérieur de ses frontières me semble toujours suspect. B. Traven.
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0: C'est au moment où un homme se noie qu'il se rend compte qu'il a parfois eu tort de méconnaître les bienfaits de la sécheresse. Pierre Dac.
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0: qu'on ne vienne pas sermonner les travailleurs sur la politesse et les bonnes mœurs quand on les emploie dans des conditions qui leur interdisent d'être polis et décents. Beethoven.
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Je fais toujours les choses dans le bon désordre.